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0: Certains diront opportuniste, d'autres magicien de la musique. Toi, de quel côté, toi?
1: Tireur d'élite. Paf.
0: Le sexe?
1: No comment.
0: Qu'est-ce que ça représente pour vous, le succès de Poupée de cire, Poupée de son?
1: 45 millions.
0: Parlez-nous de votre relation avec Brigitte Bardot.
1: Super baiseuse.
0: Vous pensez être très doué?
1: Oui.
0: T'aimerais bien te taper des travelots?
1: C'est déjà fait, mon petit gars. T'as 15 mètres de retard.

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0: Allô?
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10% d'entre elles portent plainte. 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

57% des hommes avouent avoir déjà trompé leur partenaire contre 57% des femmes. 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

Vous êtes à l'écoute de Radio Air Libre, et sur Radio Air Libre, c'est l'heure de l'agenda culturel, comme chaque semaine, même heure, même endroit, avec aujourd'hui en fond sonore un extrait du nouvel album de Steve Swallow, musicien de jazz américain. Ça s'appelle Winter Songs, et il y a 9 chansons, des chansons sans paroles. Elles portent le nom de 1 à 9, tout simplement. Steve Swallow en sextet. Sorti sur le fameux label ECM. Pour vous proposer l'agenda des activités qu'on a retenues pour vous pour la semaine du 16 au 22 juillet, et si on vous donne ça à l'avance, c'est pour que vous puissiez éventuellement réserver ou prendre les renseignements sur le prix, s'il y a un prix à payer. S'il faut réserver, les heures d'ouverture, les jours d'ouverture éventuellement. Et tout cela, vous pouvez trouver ces détails sur le site des organisateurs, évidemment. Mais moi, j'attire votre attention sur ces activités, de façon à ce que vous ne les loupiez pas si telle n'était pas votre intention. Alors, il y a un peu moins pour le moment, donc cet agenda sera un peu plus court ces semaines-ci qu'à l'accoutumée. Il faut dire que les activités normales, on va appeler ça comme ça, des opérateurs culturels sont en vacances, en général entre juin et septembre, et qu'il y a bien sûr, pour les remplacer, partiellement en tout cas, une série d'activités qui sont proposées pour l'été, qu'il s'agisse d'expositions, de concerts, de festivals, etc. Alors, par exemple, les escales estivales à Anderlecht, organisées par le Centre culturel d'Anderlecht Escale du Nord, c'est tous les jeudis jusqu'au 20 août, à partir de 18h jusqu'à 22h, avec chaque fois des concerts, et le 16 juillet, ce sera Stella Murée, qui revisite les musiques traditionnelles italiennes comme la tarentelle et la pizzica. Stella Murée, donc, le 16 juillet à l'EDN Bar, c'est à côté de la bibliothèque d'Anderlecht, derrière l'église Saint-Guidon et pas loin donc de la maison d'Erasme. Un autre endroit où il y a tout l'été du jazz, ou musique assimilée, disons, il s'agit du Music Village, qui est le plus important club de jazz de la capitale, puisqu'il propose effectivement des concerts quasiment tous les jours. Alors, au Music Village, les concerts commencent à 20h30, peu importe le jour. Le jeudi 16, il y aura la chanteuse Lumen, qui chante les divas, et une belle collection qu'ils vous ont préparée, avec évidemment des gens comme Ella Fitzgerald, ou Billie Holiday, mais bien d'autres voix connues également pour Lumen le 16 juillet au Music Village. Le vendredi, le lendemain, le 17, Adam Hall au chant et à la trompette avec le Velvet Playboys. Ils viennent d'Australie, Adam Hall and Velvet Playboys. Suivi le samedi 18 par Sarah Le Thor et son Soul Band. Sarah Le Thor au chant et au piano. Le dimanche 19, les meilleures voix de la soul et du rock, avec Natasha Woods, qui est une habituée du Music Village. Natasha Woods au chant, et elle est accompagnée entre autres par Patrick Deltor à la guitare. Patrick Deltor qui avait aussi accompagné ou fait un album de chansons de Jacques Brel. Mais ça, c'est une autre histoire. Le dimanche 19, donc Natalie Woods. Le lundi 20, Advantage Project avec Irina Dubenko au chant, au programme des chansons de Cole Porter. Et le mardi 21, Skindo, qui est un groupe bruxellois, avec Luis Leiva à la guitare et au chant. Enfin, le mercredi 22, au Music Village, Kaspar Klaus en quartet. Kaspar Klaus est à la contrebasse et il est accompagné entre autres par Adriana Calvo au sax. Le Music Village est situé 50 rue des Pierres, dans le centre-ville, non loin de Manneken-Pis.
Alors, il y a dans une série de communes bruxelloises du cinéma en plein air pendant l'été. Ainsi, le 18 juillet, à 22h, il y aura au Café du Parc, au Parc Astrid, entrée Square Régis Trombeau, nous dit-on, le film Palestine 36, dans le cadre du festival Bruxelles fait son cinéma. 19 séances gratuites dans chaque commune de la région bruxelloise, évidemment.

en écho, dirais-je, aux choses qui sont exposées à la maison d'Erasme. Et donc cette exposition d'Yves Malflet se déroule à la maison d'Erasme, 31 rue Fort-Manoir, à Anderlecht, c'est aussi près de Saint-Guidon. Et on reste à Anderlecht avec jusqu'au 28 août une exposition assez étonnante sur les autocollants, ce qu'on appelle parfois les stickers. Et donc, longtemps discret, il s'impose aujourd'hui comme une forme majeure d'expression artistique. L'exposition qui vous est proposée aujourd'hui est intitulée « Traces collées » qui lui donne toute sa place. Et donc, Escale du Nord a donné carte blanche à l'artiste pluridisciplinaire Zéphyr, qui a sélectionné une quinzaine d'artistes francophones et néerlandophones, évoluant donc dans ce milieu, dans cet univers du sticker. C'est à l'EDN Bar, à la bibliothèque d'Anderlecht, jusqu'au 28 août. Voilà, c'est tout pour aujourd'hui. Soyez néanmoins curieux et n'hésitez pas à sortir, tout en vous abreuvant d'eau, hein, pas de boisson alcoolisée, ça, c'est très mauvais quand il fait très chaud. Et donc, mais hydratez-vous, si vous sortez en tout cas, ou bien restez bien au frais. Si vous avez des annonces à nous faire parvenir pour cet agenda culturel, n'hésitez pas. Et par exemple, vous pouvez utiliser l'adresse info@radioairlibre.net. info@radioairlibre.net, c'est l'adresse de Radio Air Libre depuis un certain temps déjà. Et en tout cas, l'adresse de cet agenda culturel. Dans quelques instants, la suite de nos programmes.

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L'histoire se passe dans le nord de l'Inde. 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

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Une limace vorace en train de dévorer une belle feuille de salade. 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Le deuxième disciple se tourne alors vers le maître et lui dit dans une violente colère « Regardez, maître, ce qu'il vient de faire. Il vient d'écraser une créature de Dieu. 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

Le premier disciple se défend, il dit « Mais enfin, maître, si j'ai écrasé cette limace, ce gastéropode non encoquillé, c'est qu'il était en train de manger notre dîner. N'ai-je pas bien fait? N'ai-je pas eu raison ?» Et le maître lui répond « Tu as eu raison, mon fils. »

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0: Bonjour à toutes et à tous, c'est la musique adoucit les mœurs, comme tous les samedis, de 14 à 15 heures, et l'émission est en rediffusion le samedi pour le moment, et en diffusion le vendredi matin, de 9 à 10 heures, toujours sur Radio Air Libre. Alors, la musique adoucit les mœurs, c'est une des plus anciennes émissions de Radio Air Libre, si pas la plus ancienne, mais aussi sur la bande FM d'ailleurs. Et chaque semaine, elle vous propose un rendez-vous au cours de l'année. Chaque semaine, donc, un rendez-vous consacré à la paix et à la recherche de la paix et de la non-violence, plus précisément. Et cela se décline de toutes les façons possibles et imaginables. Alors, on a beaucoup parlé au début de cette émission de l'objection de conscience, on en parle beaucoup moins ces dernières années, mais par contre, on a aussi depuis lors parlé beaucoup de la lutte contre les différents types d'armes, que ce soit les armes conventionnelles ou des armes qui engendrent des souffrances beaucoup trop importantes, entre autres pour les populations civiles. Je pense au nucléaire, mais je pense également aux armes à sous-munitions et aux mines antipersonnelles. Quoi d'autre ? Eh bien, tous les liens qu'il peut y avoir entre les sujets militaires, dirions-nous, et les problèmes, par exemple, de type économique, ou juridique, ou humanitaire, ou encore géopolitique. Et de temps en temps aussi, dans cette émission, on fait des séquences plus historiques qui ont trait à l'une ou l'autre chose qui ont fort influencé le passé et encore qui ont encore des répercussions parfois aujourd'hui. Et ce sera le cas aujourd'hui dans la mesure où on ira avec un texte paru dans une des publications de l'organisation flamande VRED. On ira voir le travail qu'a fait la commission Davids aux Pays-Bas par rapport à la guerre en Irak. En effet, il est frappant de constater certaines ressemblances entre la période que nous vivons actuellement et ce qui s'est produit, par exemple, entre les deux guerres. Crise économique, colonialisme, libéralisme économique et consumérisme abétissant, nationalisme, racisme et antisémitisme, réarmement et propagande de guerre. C'était hier, c'était avant-hier entre les deux guerres et c'est encore aujourd'hui. Et on parlera peut-être encore de ce sujet-là à travers, si on a le temps, dans cette émission, parce que le premier dossier sera assez long. Mais donc, on parlera peut-être également du Mundaneum. En attendant, je vous propose, un morceau qui s'appelle War Dance Dub, et c'est Uno Vidual, un musicien flamand qu'on n'a plus entendu, mais il fait de splendides photos d'insectes pour le moment, et ce depuis quelques années. War Dance Dub, Uno Vidual, c'est parti.
1: Américains.

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More Dance Up, une individuelle sur Radio Air Libre. Et là, qui démarrait sur le chapeau des roues, c'est en fait une symphonie. La symphonie numéro 1 de Felix Mendelssohn, dans un arrangement de Ferruccio Busoni. Et c'est enregistré en Suisse avec au piano Akan Sakei et Lila Silberstein. Qui va nous permettre d'aborder le premier sujet de cette émission, un dossier assez important, communiqué par l'association de la coupole des organisations flamandes de paix, l'association Vrede, et qui reprend en fait deux articles précédemment publiés dans le magazine Vredes Magazine aux Pays-Bas, magazine de la paix donc. Un magazine aux Pays-Bas qui avait publié des contributions de deux auteurs, Yip van Dort d'une part et Alert de Roy d'autre part. Les deux personnes avaient été actives dans le mouvement civil Ouverture sur l'Irak à l'époque de la guerre du Golfe. Et c'est justement de la guerre du Golfe dont il est question dans ce dossier. Et dans le fait qu'ils sont parvenus du côté des Pays-Bas à créer une commission, la commission Davids, qui a eu pour rôle d'enquêter et de faire rapport sur la manipulation et la propagande qui ont mené les Pays-Bas à participer à cette guerre, alors que d'autres pays faisaient exactement de même. Le tout mené par les États-Unis, et on se rend compte qu'il y a eu une forte manipulation, on le savait déjà, mais donc l'avantage de cette commission, c'est d'avoir pu chercher dans des documents tout à fait sérieux, venant de sources fiables, et donc qui ont prouvé effectivement qu'on avait raconté des bobards, ce qu'on savait déjà, mais on n'avait peut-être pas la possibilité de le prouver. Un article paru le 25 mars 2023, publié donc par l'association flamande Vrede, à partir de deux textes de leurs homologues des Pays-Bas. Alors, je ne vais pas vous le lire en néerlandais, évidemment, je l'ai traduit en vitesse, de façon à pouvoir vous le commenter, ce texte, et vous en donner en tout cas la substance, si pas l'intégralité. Pour légitimer et faciliter la guerre contre l'Irak en mars 2003, il y a donc plus de 20 ans, disent les deux journalistes, les États-Unis ont lancé une vaste campagne de propagande. Ils visaient sa propre population, qui a été manipulée pour soutenir une guerre illégale par tromperie. 20 ans plus tard, les mensonges américains sont bien connus. Moins d'attention a été accordée à l'utilisation de la propagande par le gouvernement néerlandais, qui a également soutenu la guerre. La désinformation américaine s'est organisée autour de deux thèmes. D'une part, les armes de destruction massive, présumées irakiennes, et les liens présumés du président irakien Saddam Hussein avec l'organisation djihadiste Al-Qaïda, responsable des attentats du 11 septembre 2001. Les armes biologiques et peut-être même nucléaires et la volonté de les partager avec les attaquants, l'Irak était présenté comme une menace majeure et aiguë pour le monde entier. Il fallait faire quelque chose à ce sujet et rapidement. C'était le message pendant des mois. Plusieurs études donnent un aperçu de la portée de cette propagande. Un rapport de la Chambre des représentants des États-Unis a conclu en mars 2004 que 5 personnalités clés, dont le président américain Bush et un certain nombre de ministres, avaient envoyé au moins 237 déclarations trompeuses. Par exemple, le président américain a déclaré que l'Irak tentait d'importer de l'uranium d'Afrique, uranium nécessaire à la fabrication d'armes nucléaires. Il s'est donc révélé étant faux comme d'autres.
Et donc, il y a des déclarations qui étaient complètement fausses et d'autres qui étaient pour le moins incorrectes, nous dit le texte. Le vice-président américain Cheney a déclaré que l'Irak avait une relation établie avec Al-Qaïda. Au début de 2008, une enquête plus approfondie menée par le Center for Public Integrity a révélé que 8 responsables, en partie les mêmes, avaient collectivement fait au moins 935 fausses déclarations sur l'Irak. La plupart provenaient du président Bush, dont 232 exemples de tromperies sur les armes de destruction massive ont été recueillis, ainsi que 28 autres sur les liens avec Al-Qaïda. Le président américain a affirmé entre autres que l'Irak possédait des armes biologiques et chimiques, fabriquait davantage de ces armes et pouvait les utiliser pour monter une attaque dans les 45 minutes. Ce dernier fait lui a été confié par le gouvernement britannique. Selon les chercheurs, le secrétaire d'État américain, donc le ministre de la Défense, si on veut, on dirait comme ça chez nous, le secrétaire d'État américain Powell, ancien commandant en chef des troupes d'ailleurs, un homme de métier, lui a fait 254 déclarations incorrectes sur l'Irak, le plus grand nombre après le président. Et je ne sais pas si vous vous rappelez des images où il a fait cette démonstration à partir de photos. Il n'avait pas l'air d'être très convaincu lui-même de ce qu'il racontait, mais il était tenu par la loyauté au président, alors qu'il n'était peut-être pas d'accord avec la façon dont les choses se déroulaient. Mais ça, c'est une autre histoire et on le saura après. Dans les années qui ont suivi le début de la guerre, continue le texte, les autorités américaines ont dû admettre que l'Irak ne possédait en fait aucune arme de destruction massive et aucun lien avec Al-Qaïda. Tout était absurde. Mais la propagande avait déjà fait son travail. Dans les mois précédant la guerre, quand cela comptait vraiment, un large consensus pour la guerre s'était construit aux États-Unis. Et aux Pays-Bas, un gouvernement mené par le premier ministre chrétien-démocrate Balkenende, vous vous souvenez peut-être de ce nom, donc il n'a pas réussi à susciter un large soutien au sein de la population. Une majorité des gens aux Pays-Bas est restée contre le soutien néerlandais aux États-Unis, aux opérations des États-Unis. Donc. Cependant, ce n'était pas le résultat d'une communication honnête du gouvernement au Parlement et à la population. Aux Pays-Bas également, des demi-vérités, des remarques mensongères et des omissions d'informations importunes, toutes des pratiques sapant la démocratie, ont été utilisées pour générer un soutien. La propagande néerlandaise s'est concentrée principalement sur les armes de destruction massive, beaucoup moins sur les liens avec Al-Qaïda. Un bon exemple, continue le texte, c'est la lettre du 4 septembre 2002, dans laquelle le ministre des Affaires étrangères de Hope Schaefer expliquait la nouvelle politique irakienne. La guerre comme option a été adoptée, si nécessaire, sans une nouvelle résolution de l'ONU. Dans la lettre, le ministre a présenté la menace qui émanait de l'Irak. Il a écrit « Il ne fait aucun doute que l'Irak possède des armes de destruction massive. La question principale est laquelle, quelles armes de destruction massive et combien ?» Il a ajouté qu'à son avis, il ne fait aucun doute que l'Irak a continué à développer des armes biologiques et chimiques notamment. Et plus loin, la menace que cela représente est réelle et au fil du temps devient de plus en plus sérieuse. Et donc on en vient maintenant à ce fameux rapport de la commission Davids. C'est un rapport publié début 2010 par le comité Davids qui enquêtait sur la prise de décision néerlandaise concernant la guerre en Irak, et qui exprime une critique remarquablement forte des déclarations ambitieuses et déterminantes dans cette lettre, donc qui sont contenues dans la lettre du ministre des Affaires étrangères de Hope Schaefer que je viens d'évoquer. Le rapport note que la formulation utilisée dans la lettre ne se trouve pas dans les rapports
du Service général de renseignement et de sécurité, l'AIVD, et du MIVD, le Service militaire de renseignement et de sécurité, ni de celui du Service de renseignement et de sécurité, et aussi, dit le rapport, les nuances présentes dans les rapports ne permettaient pas des déclarations aussi catégoriques. L'affirmation selon laquelle la menace émanante de cela était réelle n'a pas non plus été confirmée par les rapports de ces instances. De plus, le service spécialisé dans les armes de destruction massive n'a pas été consulté dans la préparation de cette lettre et de plus n'a pas pu être d'accord avec les formulations choisies. Le comité a donc dû conclure que, et c'est une citation, les déclarations contenues dans la lettre au Parlement du 4 septembre 2002 n'étaient pas couvertes par des analyses techniques des organismes désignés. D'où vient ce propos ? La Commission a eu l'impression qu'une tentative a été faite pour justifier la ligne politique choisie par des déclarations fortes et mal fondées sur le programme irakien ADM, c'est également une citation. Bref, un exemple classique d'alarmisme. Alors, où il est question des fausses allégations, plus tard, continue le texte, dans le même mois, le gouvernement britannique a publié un rapport public sur la menace posée par l'Irak. Une partie de cela était la tristement célèbre affirmation selon laquelle l'Irak pouvait déployer des armes chimiques et biologiques en 45 minutes, ce qui suggérait une menace énorme. Normalement, il faut des heures ou si pas des jours de préparation. Et donc là, ça fait effectivement paniquer. C'était le but. Dans une lettre à la Chambre des représentants, le ministre des Pays-Bas, ministre de Hope Schaeffer, donc ministre des Affaires étrangères, a écrit que l'analyse de ce rapport, rapport des Britanniques donc, correspond à l'image que le gouvernement néerlandais s'était fait de la situation. En réalité, le rapport britannique, et en particulier l'affirmation de 45 minutes, ont été sérieusement remises en cause, notamment par le service de renseignement militaire. L'agence a qualifié cette affirmation de très suggestive dans une communication interne, notant que l'Irak était incapable d'attaquer efficacement les pays voisins. On rappelle que l'Irak sortait, quelques années plus tôt, d'une guerre de longue durée avec son voisin iranien, vous vous en souviendrez sans doute, une guerre meurtrière qui devait sans doute également lui avoir apporté pas mal d'expérience dans le domaine, mais donc de là à suggérer qu'il puisse faire des exploits comme déployer et utiliser des armes controversielles en 45 minutes, c'était donc largement exagéré. Le MIVD a eu l'impression que le rapport britannique avait été politisé et préparé pour la consommation publique. Effectivement, on se souvient de positions très curieuses de Tony Blair, qui semblait avoir été, je ne sais pas très bien, certains disent, est-ce que les Américains avaient du matériel compromettant à son encontre. En tout cas, il a épousé la position des États-Unis, Tony Blair, d'une façon absolument étonnante, se mettant vraiment à la suite des États-Unis et non pas en pays allié des États-Unis, qui a évidemment son mot à dire sur les décisions. Le comité Davids, je continue le texte, a constaté que le gouvernement avait laissé cette critique acerbe du renseignement militaire sous silence dans ses communications de 2002 avec le Parlement. C'est une illustration flagrante de la propagande par omission, ce qu'on appelle la propagande par omission. Et puis, l'année suivante, en février 2003, secrétaire, donc le ministre de la Défense, en quelque sorte, Powell, aux États-Unis, a prononcé un important discours devant le Conseil de sécurité de l'ONU. En 45 minutes, il a tenté de convaincre le monde de la nécessité d'une guerre contre l'Irak. Il a suggéré une coopération significative entre l'Irak et Al-Qaïda
et a fait toutes sortes d'affirmations sur les armes biologiques, chimiques et nucléaires. Dans une lettre à la Chambre basse, le ministre, on est de nouveau aux Pays-Bas, le ministre de Hope Schaeffer, ministre des Affaires étrangères, donc, s'est montré particulièrement impressionné. Il a écrit « Une grande partie de ce qui est publié par Powell est conforme à ce qui a émergé des sources de renseignements néerlandais. » Et le Premier ministre Balkenende, lui, l'a qualifié de « preuve ».

Toujours en ce qui concerne cet exemple, écrivent nos deux journalistes, dans les coulisses, il y avait beaucoup plus de doutes sur les affirmations de Powell. Par exemple, Hans Blix, le chef des inspecteurs en armement de l'Agence internationale de l'énergie atomique en Irak, a fait remarquer à l'ambassadeur des Pays-Bas à New York que les camions présumés par Powell impliqués dans la production d'armes chimiques étaient en fait des camions citernes. Et l'AIVD, donc l'autre service de renseignement des Pays-Bas, a dû déterminer que les tubes en aluminium importés par l'Irak n'étaient pas adaptés aux armes nucléaires, comme l'a suggéré Powell. Mais le gouvernement Balkenende a également gardé cela pour lui, selon le comité Davids. Le gouvernement, on cite là, le gouvernement n'a pas informé la chambre basse des inquiétudes qui ont rapidement surgi quant à la fiabilité des preuves, on devrait mettre preuves entre guillemets, présentées par Powell. Encore une fois, les voix nuancées n'ont pas atteint le Parlement. Les recherches du comité Davids montrent que, dès l'été 2002, les Pays-Bas ont formulé une position qui, plus de 6 mois plus tard, a logiquement abouti à un soutien à l'invasion américaine. Un acte d'agression qui entraînerait plus d'un million de morts, des millions de réfugiés et la montée de l'État islamique. Une tentative a été faite pour justifier ce choix par la propagande, une certitude revendiquée là où il y avait en fait un doute, des informations incorrectes envoyées au Parlement et des faits désagréables qui ont été tenus à l'écart du débat politique. Des faits qui n'étaient pas conformes à ce qu'on espérait pour étayer la thèse de la présence de ces armements. Hans Spiegel, qui a présidé l'Iraq Strategy Group dans les mois qui ont précédé la guerre, s'est concentré sur la communication gouvernementale sur la bagarre qui approche, a écrit avec justesse ce qui s'est passé dans une interview en 2009. Il était certain que les États-Unis seraient soutenus, car les Pays-Bas l'ont toujours fait, selon Siepel, auquel il a ajouté « La question n'était pas de savoir si nous soutiendrions les États-Unis en Irak, la question était de savoir quels arguments nous proposerions ?» Et là, le gouvernement des Pays-Bas a eu affaire à un mouvement citoyen. Le comité Davids a été créé en 2009 par le cabinet pour mener une enquête indépendante sur le soutien controversé des Pays-Bas à la guerre en Irak. C'est en grande partie grâce à un groupe de citoyens, dont l'initiateur, Alart de Rooij, qu'il en est arrivé là. Alart de Rooij étant un des auteurs de ce texte, comme je vous l'ai dit. Si un pays entre en guerre, même sous couvert de soutien politique, cela devrait être inévitable. Cette inévitabilité doit être démontrée de manière convaincante, une fois que tous les mécanismes pacifiques ont été épuisés, après quoi le Conseil de sécurité de l'ONU peut mandater une attaque. Dans le cas de la guerre en Irak, c'est exactement le contraire qui s'est produit. Donc je rappelle que selon les règles internationales, et entre autres le droit de la guerre, les guerres sont interdites. Et la seule instance qui peut forcer la décision et déclarer une guerre, c'est souvent une réponse à un conflit qui a été initié par d'autres, c'est l'ONU. Et ce n'était pas le cas ici en Irak, au contraire de l'Afghanistan, où c'est l'OTAN qui a été en tant qu'envoyé de l'ONU pour faire le ménage, mais ça c'est largement exagéré. Donc le Conseil de sécurité de l'ONU est mandaté pour décider d'une attaque ou non. Et là, dans le cas de l'Irak, c'est exactement le contraire qui s'est produit, nous disent deux auteurs. C'est la guerre de propagande, principalement de fabrication américaine, qui a conduit les Pays-Bas à rejoindre la coalition des volontaires de 31 pays qui ont envahi l'Irak le 20 mars 2003. Plus de 20 ans, donc. Passons au désastre que toute personne sensée a vu venir, continuent nos auteurs. Ce sont des moments où il y a un besoin criant d'une presse critique qui mène sa propre enquête et rejette la faute sur les responsables de la politique.
les États-Unis mais aussi aux Pays-Bas et ailleurs. Cependant, la plupart des médias semblaient disposés à diffuser la propagande américaine et à donner une large place aux fauteurs de guerre. Même lorsqu'il est devenu clair, un an plus tard, que l'Irak ne possédait pas d'armes de destruction massive et que la guerre s'est développée de manière désastreuse, pratiquement aucune question n'a été posée sur la prise de décision qui avait conduit à la participation néerlandaise à la guerre. Et donc, en tant que citoyen, vous êtes dans cette situation de remarquer ce genre de choses, vous poser des questions. Qu'est-ce que vous pouvez faire dans ce domaine? Alors, les auteurs expliquent ce qui a été fait aux Pays-Bas, en tout cas par un groupe d'activistes. Les efforts individuels pour faire bouger les politiciens et les journalistes étaient voués à l'échec, écrivent-ils. Les réactions sont devenues plus défensives et vicieuses. Et ce qu'on a appelé la question irakienne a pris le caractère d'une dissimulation classique. Si vous ne voulez pas accepter cela, vous devez trouver un moyen d'imposer l'ouverture. Allard de Roy l'a trouvé en réunissant un groupe de citoyens sous le nom de « Ouverture sur l'Irak ». Cela a conduit à une collaboration intensive qui a duré 6 ans et au cours de laquelle l'ouverture sur l'Irak est devenue un nom familier. Selon De Roy, le principal défi était de continuer à mettre à l'ordre du jour la question déclarée morte et de rechercher un soutien social. Les conseils ont été trouvés dans les rares médias et partis qui ne voulaient pas accepter la dissimulation sur l'Irak, ou concernant l'Irak, des associations, des groupes comme Argos, Zembla, le NRC, le Parti Socialiste et Groenlinks. Cela a conduit à l'éclatement du problème de temps en temps, mais il n'y a pas eu de percée. Un point bas est survenu lorsque le chef du PVDA, le Parti Socialiste, donc Wouter Bos, a rompu sa promesse après les élections de novembre 2006 de faire dépendre la participation au cabinet de son parti d'une enquête sur la question irakienne. La leçon était que l'ouverture sur l'Irak devait accéder à une position de pouvoir, à partir de laquelle elle pouvait agir avec autorité. De cette façon, l'organisation est progressivement devenue une source supérieure d'informations sur la question irakienne. Le site web Openness Irak, donc ouverture sur l'Irak, en plus des informations quotidiennes, a fourni des informations générales détaillées et une analyse des enquêtes sur la participation à la guerre menée dans des pays tels que les États-Unis, le Royaume-Uni et l'Australie. Celles-ci ont permis au mouvement citoyen de formuler des questions de plus en plus convaincantes sur la participation néerlandaise.

Ça fait une différence cruciale, continuent les auteurs, et ce, à tout point de vue. Les organisations de la société civile ont demandé à OpenS, donc Ouverture sur l'Irak, d'écrire des articles sur l'Irak et de prendre la parole lors de réunions. Des manifestations ont été organisées, une pétition en ligne pour une enquête sur la prise de décision néerlandaise, pétition qui a été signée par 140 000 personnes, présentée au Binnenhof, c'est le siège du Sénat et de la Chambre des représentants à La Haye, le Parlement donc, 140 000 signatures pour cette pétition. En 2008, la question de l'Irak est devenue brûlante et de plus en plus de gens ont commencé à élever la voix. Pour ce faire, ils sont assez dynamiques aux Pays-Bas pour ce genre d'action en commun. Pour la presse, la question est devenue plus difficile à esquiver. De plus en plus de médias ont commencé à consulter et à citer Openness on Iraq. Et en plus de l'émission de radio VPRO Argos, c'est une des chaînes, on va dire, publiques VPRO, même si elles ne sont pas tout à fait publiques aux Pays-Bas. Et donc, c'est cette émission qui a ouvert la voie tout au long de la période et qui ont permis aux journaux, aux médias, à mener leurs propres recherches. Cela a conduit, entre autres, à une publication controversée en janvier 2009, publication du journaliste de NRC Joost Oranje, qui a montré qu'en 2003, des documents cruciaux au niveau officiel avaient été cachés au ministre des Pays-Bas. L'appel croissant, une enquête a longtemps été obstinément parée par le premier ministre Balkenende. Il protégeait en fait ses arrières, en quelque sorte. Cela a suscité, malheureusement pour lui, une méfiance et une irritation croissante qui ont joué un rôle dans la dynamique qui en a résulté. Contraint par un tsunami de publications et de questions parlementaires et par la menace d'une enquête parlementaire, il a choisi finalement de fuir en créant sa propre commission d'enquête, la commission Davids, en un peu moins de six ans, après le début de la guerre. Comme indiqué ci-dessus, cette étude n'a guère laissé d'impact le processus décisionnel néerlandais. Lors de la présentation officielle du rapport final, à laquelle Openness on Iraq a été invité, un Balkenende visiblement ébranlé a été sermonné par le chercheur Willibor Davids. Donc c'est de son nom que vient le nom de la commission, Davids, évidemment. Par la suite, Davids nous a confié que ce comité avait fait bon usage des informations sur le site web du mouvement citoyen lors de la conception et de la réalisation de l'étude. A-t-on répondu à toutes les questions sur le dossier irakien ? Non, répondent les auteurs de l'article. Lors du débat parlementaire sur le rapport de la commission Davids, le président Gerdy Verbeet du PVDA, donc socialiste, n'a pas autorisé les questions individuelles. Sinon, nous serons encore là demain, a-t-il ajouté avec sincérité, mais aussi avec cynisme. C'est une insulte impardonnable aux citoyens qui avaient attendu 7 ans une réponse décente à la question sur les motifs d'une guerre, sur quels motifs la guerre avait été décidée en leur nom pour soutenir les opérations militaires en Irak. Des questions subsistent, en particulier sur le rôle militaire néerlandais avant, pendant et après la guerre. Le plus grand avantage de l'étude et des recommandations et mesures qui en découlent est que les Pays-Bas ne soutiendront plus, une guerre sans mandat de l'ONU. Il est également devenu beaucoup plus difficile pour les politiciens opportunistes d'utiliser à mauvais escient les informations de nos services de renseignement. La question irakienne a appris aux politiciens, aux responsables et aux médias qu'une grande vigilance est requise lorsque le tambour de la guerre est battu, mais aussi que les citoyens peuvent faire la différence si les choses tournent mal à nouveau en s'organisant et en prenant des mesures ciblées. Voilà, on peut mettre en doute cette conclusion dans la mesure où les Pays-Bas font partie, comme la Belgique, comme centaines d'autres pays, de l'OTAN, et que l'OTAN décide des choses sans en référer nécessairement à l'ONU, et c'est entre autres le cas du conflit, pour ne pas dire de la guerre, en Ukraine.
Voilà donc pour cette fameuse commission Davids qui a apporté des choses, qui n'a pas été peut-être au bout des possibilités et des attentes, mais qui a eu au moins le mérite d'exister et de mettre un certain nombre de choses au point.

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0: Boudou Badabou, c'est une des 1200 chansonnettes qui avaient été lancées par Félix Mayol et qui était interprétée ici dans un vieil enregistrement par Rogers, un chanteur qui a disparu et depuis longtemps, bien entendu. Avant ça, en fond sonore, il y avait la symphonie numéro 1 en Do mineur de Félix Mendelssohn, dans un arrangement de Ferruccio Busoni pour deux pianos et huit mains. Alors les huit mains étaient celles de Akane Sakai, Lilia Silberstein et Anton et Daniel Gerzenberg. Enregistré à Lugano, voilà. On va poursuivre, mais je vais d'abord vous rappeler que vous êtes à l'écoute de Radio Air Libre, et plus précisément de l'émission « La musique adoucit les mœurs ». Comme chaque semaine, ma mœur, même endroit, si j'ose dire comme ça, en résumé. Alors, poursuivre, on va aller au Québec. Et quand vous êtes chanteur au Québec, vous devez au moins une fois dans votre vie enregistrer « Quand les hommes vivront d'amour », cette fameuse chanson de Raymond Lévesque qui date des années 50. Alors, Céline Dion s'y est prêtée à ce petit jeu-là quand elle avait 16 ans. Bien d'autres l'ont fait et je vous ai trouvé un enregistrement qui a été réalisé à la Place des Arts à Montréal, probablement en 2008, et le groupe s'appelle Free Souls, et c'est lui que nous allons écouter à présent.
1: Avec une guitare sèche, ils ont un guitariste qui s'appelle Wes, ils sont très très talentueuses. Donc je vous les présente à l'instant même. Une bonne main d'applaudissements pour Free Souls!

On continue la musique à douce humeur avec en fond sonore One for My Baby and One for Me, One for the Road plutôt. Wes Montgomery en quartet pour parler du Mondaneum, le rêve de paix mondiale, le rêve de paix dans, entre autres, de Henri Lafontaine, prix Nobel de la paix 1913. Un texte de Gabriel Lefebvre paru au début du mois d'avril dans l'hebdomadaire en ligne Entre les lignes, qui sont des pensionnés, des journalistes pensionnés qui animent ce site et cette publication. Gabriel Lefebvre sous la rubrique Zoom curieux. Le rêve de paix mondiale, donc le Mondaneum. En cette période de propagande guerrière, écrit-elle, propagande guerrière, de nationalisme exacerbé et de mépris total du droit international, il est absolument nécessaire de rappeler aux jeunes générations que la guerre n'est pas l'issue inéluctable des conflits entre États. La guerre est la négation de tout ce qui a été construit lentement par les États et les peuples pour édifier un nouvel ordre mondial symbolisé par les Nations Unies. Un ordre qui se base sur le rejet et l'horreur absolue, que fut la Deuxième Guerre mondiale, et dans le souvenir de l'absurde et sale guerre de 14-18, qui fut suivie en 1919 par l'instauration de la Société des Nations, préfiguration des Nations Unies. Et là, c'est là que rentre en ligne de compte un certain nombre de gens comme Henri Lafontaine. Les Belges en particulier, et les Européens en général, écrit Gabriel Lefebvre, peuvent s'enorgueillir de l'émergence d'une pensée mondialiste élaborée, précisée, diffusée inlassablement par un être exceptionnel, Henri Lafontaine, intellectuel, bourgeois, bruxellois, devenu socialiste, franc-maçon, féministe et surtout pacifiste. Celui qui obtint la consécration suprême qu'est le prix Nobel de la paix en 1913 a mené une vie politique, intellectuelle et militante extraordinaire. À lire la première biographie d'ampleur qui lui est consacrée, signée Pierre Van Dongen, nous découvrons cette période bouillonnante d'idées nouvelles que fut la fin du 19e siècle et le début du 20e, dans cette petite Belgique classée à la 5e place des puissances mondiales, il y a donc plus de 120 ans. Et l'on suit avec passion l'élaboration de la pensée mondialiste et pacifiste d'Henri Lafontaine, avocat, pianiste, intellectuel, homme politique, et son art de combiner tous ses réseaux afin de réaliser ses idéaux. En le suivant dans ses nombreuses activités, on redécouvre les grands hommes politiques de l'époque, comme Albert Ier, Charles Buls, Louis de Broucker, Émile Van der Velde, Paul-Henri Spaak, deux grandes dames comme Élisabeth de Belgique, Isabelle Gatti-de-Gamont, et bien entendu sa sœur Léonie Lafontaine, égérie du féminisme belge, etc. De grands industriels et mécènes comme Ernest Solvay, une vie trépidante qui n'empêche pas ce bourgeois érudit de contribuer puissamment au développement du Parti ouvrier belge, attaché qu'il était à l'idéal collectiviste basé sur la conscience profonde que l'humain ne peut se réaliser que dans la collectivité, ainsi que le fait la nature. Voilà, il n'y a pas beaucoup de commentaires à faire à ce texte de Gabriel Lefebvre. Continue, hein, il y a encore une autre partie. Elle dit qu'il faut relire le discours d'Henri Lafontaine prononcé lors de la première Assemblée générale de la Société des Nations. C'était le 15 novembre 1920. Je vous rappelle que le but, c'était, après la Première Guerre mondiale, plus jamais ça, pour le dire sous forme de slogan. Alors, dans son discours, Lafontaine parle du colonialisme et des ressources naturelles spoliées. Chacune des nations qui occupent ces territoires divers s'imagine qu'elle a sur les biens naturels que produit son sol ou qui se trouvent dans son sous-sol des droits réservés à elle seule. Qu'elle est en quelque sorte propriétaire de ces éléments, dit-il. Cette idée, nous devons nous efforcer de la chasser de nos esprits. Ces produits servent à l'humanité tout entière et doivent être à la disposition de l'humanité tout entière dans des conditions d'égalité aussi parfaites que possible. C'est là le principe sur lequel nous devons construire le monde de demain. À propos de la guerre, il écrit ceci. La guerre, en effet, n'est pas une procédure judiciaire. C'est le droit
que se sont arrogés les peuples d'être juges, partis et bourreaux dans leur propre cause. Cette idée, nous devons la chasser non seulement de notre droit national, mais aussi du droit international. Et toute nation qui aura recours à la guerre, même si sa cause est juste, devra être considérée comme commettant un crime. Donc en ce faire, il est au fond le précurseur aussi de la Déclaration universelle de 1945 et de la création de l'ONU. Mais là, on en était encore à la Société des Nations. Un livre de Pierre Van Dongen, à propos d'Henri Lafontaine, prix Nobel de la paix 1913, dans la collection Histoire aux éditions SAMSA, paru en 2022. Ce livre, écrit Gabriel Lefebvre, nous apporte aussi l'espoir d'un humanisme basé sur la fraternité, principe de base de la franc-maçonnerie, développé par Henri Lafontaine et son ami Paul Hautelet. Tous deux tracent le chemin vers la paix universelle grâce à la connaissance nécessaire à tous. Il s'agit du Mundaneum, la cité mondiale, basée sur la connaissance et la compréhension universelle, une vision étonnamment moderne, car particulièrement concrétisé actuellement par le partage universel des savoirs rendu possible par la technologie de l'Internet. Création d'Hautelet et de La Fontaine, à savoir l'Institut international de bibliographie, Fédération internationale de documentation, le Musée international de la presse, le Palais mondial, la classification décimale universelle, le répertoire bibliographique universel, vise à rendre la connaissance accessible à tous, à élaborer une nouvelle gouvernance mondiale, non pas autoritaire comme celle de superpuissance d'aujourd'hui, mais ouvrant la conscience humaine aux enjeux mondiaux. Et on nous dit que ce livre est abondamment illustré, qu'il retrace donc cette fabuleuse aventure de Paul Hautelet et d'Henri Lafontaine. Et je vous rappelle également que vous pouvez visiter le Mundaneum près de la Grand Place de Mons, dans une des rues qui donne sur la Grand Place de Mons, un lieu étonnant et étonnamment moderne, malgré que c'est une création du passé.

Where Have All the Flowers Gone? C'était Jimmy Somerville dans cette chanson de Pete Seeger, qui est une chanson pour la paix, évidemment, aussi bien que la précédente et un des classiques même du côté américain. On arrive tout doucement à la fin de cette émission La musique adoucit les mœurs d'aujourd'hui. Alors je vous rappelle que cette émission vous est proposée le vendredi de 9 à 10 et rediffusée le lendemain de 14 à 15 heures. Et je vous annonce également que I Got Rhythm en fond sonore est interprété par le trio de Artatum. On se revoit la semaine prochaine, même heure, même endroit, pour de nouvelles aventures. Et d'ici quelques instants, eh bien, la suite de notre...

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4: 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La bassine c'est 65 hectares, et avec une digue de 42 mètres de hauteur, 14 millions de mètres cubes d'eau, c'est l'équivalent de 22 fois la bassine de Sainte-Soline. Hein. Toujours dans leur démarche de greenwashing, ils disent qu'il ne va pas y avoir de consommation d'eau parce que le canal est étanche, et donc ils vont pomper l'eau de l'Oise jusqu'à cette bassine-là. Un système de pompage qui est gigantesque, 14 mètres cubes à la seconde, enfin, c'est des pompes très très puissantes. La consommation électrique pour faire fonctionner ce canal serait équivalente à la consommation domestique d'une ville de 30 000 habitants. Donc ce n'est pas du tout un projet écolo, hein. C'est un projet très technologique et très énergivore. Et un canal de cette nature-là, il n'y a rien d'écolo, hein. C'est pour enrichir le BTP. Ouais.
5: Parce que les grands projets inutiles, ça sert surtout à engraisser les marchands de béton et de BTP avec des monstruosités comme cette gigabassine grande comme 22 fois celle de Sainte-Soline, l'une des innombrables horreurs qui jalonnent le monstrueux projet du méga-canal. Méga-canal, méga-scandale. Méga-scandale écologique et méga-scandale financier. Coût annoncé par les promoteurs, 7 à 8 milliards d'euros d'argent public. Coût estimé, au moins 10 milliards d'euros pour le moment. 10 milliards raflés par les mafias Bouygues et Vinci. Méga scandale dans un assourdissant silence médiatique, en une période où l'on fait les poches des pauvres pour boucler le budget. Rares sont les médias qui informent sur le méga canal, dont le nom officiel est le canal Seine-Nord Europe. Pharaonique projet parfaitement inutile et destructeur. Tracé, prévu en parallèle d'un canal Compiègne-Cambrai déjà existant et qui n'est pas utilisé au maximum de sa capacité. Sans parler des lignes de chemin de fer qui existent déjà sur cet itinéraire. Les travaux du méga-canal ont déjà commencé. Objectif, 106 km de longueur, 54 mètres de large, 4,5 mètres de profondeur, 78 millions de mètres cubes de terre excavée, 7 gigantesques écluses sur le parcours, dont l'une donc équipée d'une gigabassine grande comme 22 fois celle de Sainte-Soline, superficie de la bassine 65 hectares, avec une digue de 42 mètres de hauteur pour une retenue d'eau de 14 millions de mètres cubes d'eau. Le méga canal, c'est en prévision 3300 hectares de terres agricoles détruites, ainsi que des zones humides et zones Natura 2000, plus de 300 espèces d'animaux protégés impactées, des paysages ravagés et des vies de riverains transformées en cauchemars, car les camions seront toujours là. C'est la méga arnaque. Salut les amis, c'est JBD pour Polémique, c'est lavoixoff.com et votre radio libre préférée, Méga Canal, non merci. Et pour évoquer les horreurs et méga scandales de ce méga canal, nous allons passer une heure ensemble avec Lucie et Pterois, deux membres de Méga Canal, non merci, rencontrés au Festival Les Résistantes. C'était en Normandie en août 2025. Bonjour Lucie.
6: Bonjour, bonjour à tous.
5: Bonjour Pterois.
4: Bonjour et bonjour à tous ceux qui nous écoutent.
5: Ravi de vous rencontrer, hélas pour se raconter des choses pas drôles. Vous aurez peut-être entendu parler de ce grand projet inutile, mortifère et destructeur qu'on appelle le méga canal. Lucie.
6: Alors le méga canal qu'eux appellent le canal Seine-Nord Europe, c'est un canal qui fait partie d'une grande liaison Seine-Esco et qui vise à relier par le fluvial, la Seine, aux grands ports européens, donc à tout le réseau à grand gabarit en Belgique, aux Pays-Bas, etc. Donc le but, c'est de faire passer des bateaux porte-conteneurs qui vont jusqu'à 4400 tonnes entre la Seine et l'Europe, le reste de l'Europe.
5: Mais il n'y a pas déjà des lignes de chemin de fer qui existent depuis le 19e siècle qui font ça?
6: Si, il y a des lignes de chemin de fer, non seulement des lignes de chemin de fer, mais surtout un canal qui existe déjà et qui fait exactement le même trajet. Donc là, pour situer un petit peu géographiquement, on est entre Compiègne et Cambrai. Donc plus gros, on est entre Paris et Lille. C'est un trajet qui existe depuis des années, notamment depuis le canal du Nord, creusé au XXe siècle, entre Compiègne, un peu plus haut que Compiègne, et Cambrai, au Bain-Cholobac. Donc c'est un canal qui existe, qui est utilisé aujourd'hui pour du transport fluvial. Tout le long de ce canal, il y a des silos à grains, il y a des ports, etc. Et il est utilisé. Il n'est pas utilisé au maximum de sa capacité. Et aujourd'hui, ils veulent construire, plutôt que de changer ce canal-là, plutôt que de le rénover, plutôt que de l'entretenir, etc., ils veulent construire un nouveau canal juste à côté. Il fait exactement le même trajet. Il y a même des endroits où ils se chevauchent. Donc, ils envisagent de creuser 107 km de terre pour faire passer des bateaux plus grands.
5: Allez, je vais me faire un petit peu l'avocat du diable. Oui, mais ça fera moins de camions sur la route, donc voilà, mon bilan carbone, tout ça.
6: Oui, oui, c'est leur argument. Ils se présentent comme un grand projet écologiste et c'est un argument qui essaye de parler aux habitants des Hauts-de-France, parce que tous les habitants des Hauts-de-France de ce coin-là, qui ont déjà pris la route, et notamment l'autoroute A1 qui relie Paris à Lille, ont toujours vu énormément de camions sur l'autoroute et trouvent ça parfois pénible, ça crée des embouteillages, etc. Le problème, c'est que on le sait, ce canal n'enlèvera quasiment pas de camions sur l'autoroute. À la limite, il pourrait peut-être, avec des grosses hypothèses en lesquelles on ne croit pas, réduire l'augmentation de camions sur l'autoroute. C'est-à-dire que le canal, pour sa rentabilité, se base de toute façon sur une augmentation constante du nombre de camions et de la quantité de matériaux et de marchandises transportées, que ce soit par la route ou par n'importe quel moyen de transport, et ils essayent d'en capter une petite partie. Sauf que bientôt, les camions, ils émettront moins de CO2, en tout cas, moins de gaz à effet de serre qu'aujourd'hui, parce que le parc des camions va être électrifié, et que les bateaux, même s'ils arrivent à faire fonctionner ce canal, ce qui n'est pas du tout sûr, même s'ils arrivent à transporter des marchandises sur ce canal, etc., on sait qu'ils vont prendre plus au ferroviaire qu'au routier. Donc ils vont participer à continuer à enterrer le fret ferroviaire qui fonctionne pourtant très bien et qui n'est pas du tout surchargé dans les Hauts-de-France. On veut

0: Planète Boom Boom, on veut du fret ferroviaire ou fluvial si c'est sur des canaux déjà existants.
1: Fret ferroviaire, nous on a des goûts basiques, on aime le service public, les bonnes recettes de grand-mère, on veut du fret ferroviaire.
0: Il y en a assez des cohortes de camions et de ces grands projets inutiles à la méga canal, 10 milliards d'euros d'argent public pour 106 km d'horreur bétonnée entre Compiègne et Cambrai. Réalisation qui ne ferait en rien baisser le nombre de camions. Terrois de méga canal, non merci.
2: Ils ont un slogan qui est 1 million de camions en moins. D'ailleurs, ils ne disent pas 1 million de camions en moins par rapport à quoi. Et donc, moi, je vais vous dire, en fait, par rapport à quoi. Parce qu'en fait, ils ont fait une étude d'impact, ils ont présenté une étude d'impact de 13 000 pages, extrêmement fouillée, mais il y a des informations qu'on ne trouve absolument pas. Par contre, ils nous donnent quelques informations qui nous permettent de recalculer au final le nombre de camions qu'il y aurait sur le périmètre Senesco en 2035 ou en 2070. En 2025, il y aurait à peu près 89 millions de camions sur la route, sur ce périmètre-là. En 2035, 97 millions de camions sur la route, 8 à 9 millions de camions en plus en 2035 qu'actuellement. Et en 2070, il y aurait 131 millions de camions sur la route. Donc en fait, il n'y a pas 2 millions de camions en moins. Ce qu'ils disent, c'est que par rapport à aujourd'hui, en 2035, il y aurait 8 millions de camions en plus sur la route s'ils construisent le canal, et il y aurait 9 millions de camions en plus sur la route s'ils ne construisent pas le canal. Donc en fait, c'est un jeu de micmac, c'est un jeu de manipulation qui nous fait croire qu'il y aurait moins de camions, mais en fait, eux-mêmes d'ailleurs nous ont dit, il y a un recours qui est en cours, eux-mêmes ont reconnu que le trafic routier allait augmenter et qu'ils ne luttaient pas contre ça. Donc il faut juste voir ce canal gigantesque comme étant un soutien à la croissance du trafic de toutes les marchandises, à la fois du routier, du ferroviaire et du fluvial. Il n'y a absolument pas de remplacement de camions, mais c'est un soutien à la croissance.
0: Bon, j'essaie de me mettre dans la logique capitaliste qui est la maximisation des profits, etc. Mais pourquoi ne pas se servir de ce qui existe déjà? Toute l'infrastructure qui est déjà là, qui est déjà construite, pourquoi gâcher de l'argent? D'ailleurs, l'argent de qui? Et quand vous dites « ils », « eux », c'est qui en fait? C'est l'État? C'est des promoteurs privés, des marchands de béton? En fait, c'est quoi l'intérêt capitaliste même de la chose?
2: Alors, le discours officiel, c'est que c'est un projet qui est au service de la croissance. Parce que c'est la croissance, et donc plus de profits, plus de croissance. Et plus
0: la croissance, c'est bien parce que ça fait de l'emploi.
2: Plus de bonheur. Et donc, ça ne les gêne pas d'ailleurs de nous dire que grâce au canal, il y aurait 50 000 emplois qui seraient créés en 2070. En 2070. Donc, c'est vrai qu'on ne se mouille pas trop en disant ce genre de choses. Sur les ports intérieurs, des plateformes logistiques multimodales, ils appellent ça comme ça, qui seraient censées créer de l'emploi local. Alors déjà, il faut savoir que ça fait pas partie du budget des 8-10 milliards dont on a parlé. Il y a plein de choses qui font pas partie de ce budget-là. Et entre autres, à une époque, ils ont ressorti ces plateformes-là du budget pour essayer de dire « maintenant, ça coûte pas si cher que ça ». Ils ont dit qu'ils laissaient ça à l'initiative locale. Donc moi, je trouve ça génial. Ils disent « non, on va pas le payer. Maintenant, c'est les collectivités qui vont le payer et qui se démerdent avec ça ». Donc il y a quatre plateformes. Et là, ils nous disent, grâce à ça, ça va permettre de créer plus de 3200 emplois sur toutes ces plateformes. En fait, il faut savoir qu'il y a déjà un historique sur lequel on peut s'appuyer. C'est que sur la Saône, à Pagny-le-Château, Pagny-sur-Saône, un port fluvial qui correspond à peu près à ce qui serait fait sur le canal, qui a été créé il y a 30 ans, et aujourd'hui, il y a 200 emplois. Alors qu'aujourd'hui, ils nous disent qu'il y aurait 3200 emplois, la réalité, c'est que sur un truc équivalent, 30 ans après, il n'y a que 200 emplois. Ce slogan de la création d'emplois est un mythe et c'est dégueulasse en fait. C'est un scandale de continuer à nous parler de création d'emplois alors qu'eux-mêmes savent qu'il n'y aurait pas beaucoup d'emplois qui seraient créés là-dessus. Mais comme je le disais tout à l'heure, en fait, ils s'en foutent. Le but du jeu, c'est de créer la plateforme. Après, l'exploitation, ce n'est pas le problème. Et créer la plateforme, c'est du BTP, c'est des VRD, etc. La société du canal avec les 50 000 emplois, c'est qu'ils s'appuient juste sur des hypothèses de croissance irréalistes. En fait, ils disent qu'il va y avoir une croissance de 1,6% par an jusqu'en 2070. Et grâce à cette croissance-là, ça va amener plein de boulot. Alors, l'autorité environnementale à plusieurs reprises, leur a demandé de prendre des chiffres un peu plus réalistes. Et donc, la société du canal a dit, oui, on va prendre des chiffres un peu plus réalistes. Donc, la première année, ça sera moins, la première année, ça sera moins, etc. Mais après, ça sera 1,6% de croissance par an jusqu'en 2070. C'est-à-dire qu'en fait, la société du canal n'a absolument pas répondu sérieusement à l'autorité environnementale qui dit, écoutez, 1,6% par an, faut arrêter les conneries, c'est pas réaliste. Donc, il y a ce premier cynisme, c'est que... ils partent sur des taux de croissance qu'on n'a plus rencontrés depuis plus d'une dizaine d'années. Et puis le deuxième truc, c'est qu'aujourd'hui, le sujet, c'est quand même le dérèglement climatique. Il faut arrêter les conneries. La croissance nous amène dans le mur. Donc c'est important de réfléchir en termes de post-croissance. Comment on a une vie décente, comment on a une vie vivante, humaine, heureuse, satisfaisante, en étant dans des logiques où on ne cherche pas la croissance à tout craint de nos leaders capitalistes. Il y a une irresponsabilité face au réchauffement climatique à essayer de continuer à porter une croissance qui est en fait destructrice.
0: Résumé, le méga-canal ne ferait pas baisser le nombre de camions, bien au contraire, puisqu'il faudrait notamment desservir les ports. Et le méga-canal ne proposerait pas plus d'emplois. Mais qui est donc derrière ce canal Seine-Nord-Europe ? Qui est ce « il » ?
2: Alors ce IL, en fait, c'est la société du canal Seine-Nord-Europe. C'est une SCI, c'est une société en fait financée par l'État. Hein.
3: Par nous, en fait, c'est avec nos impôts qu'on va payer cette horreur.
2: C'est que avec de l'argent public, soit de l'Europe. 40% du budget serait pris en charge par l'Europe et 60% du budget serait pris en charge, une partie par l'État et puis une partie par la région et puis par les collectivités locales. Il y aurait 1 milliard qui serait pris par la région. Au final, ça reviendrait à chaque travailleur de la région Hauts-de-France à donner 500 euros. Aujourd'hui, hein, alors que le canal n'est pas démarré, on a déjà donné chacun 500 euros pour le canal.
4: Le canal, on estime qu'il va coûter au moins 10 milliards d'euros. Dans leurs estimations, jusqu'à il n'y a pas très longtemps, ils étaient autour de 5-6 milliards. Il y avait eu un rapport financier public qui avait estimé que ça serait probablement plus entre 7-8 milliards. Pendant longtemps, ils ont dit non, on va rester entre 5-6 milliards. Bon, aujourd'hui, ils admettent qu'on sera entre 7 et 8 milliards, sachant que les travaux ont à peine commencé. On sait que ça va coûter au moins 10 milliards.
2: En fait, il faut voir que ce canal, en tant que tel, n'apporte aucune richesse. C'est juste pouvoir transporter des produits.
0: Pourquoi un canal alors que l'infrastructure existe déjà ?
2: Parce qu'en fait, ça vient en complément. Ça vient en complément du ferroviaire. Et d'ailleurs, il y a une position assez paradoxale, c'est que aujourd'hui, l'État détruit le ferroviaire, alors que dans les hypothèses sur lesquelles le canal s'appuie pour justifier sa rentabilité économique, il fait apparaître une croissance du ferroviaire. Donc oui, en effet, ça existe déjà. Le canal du Nord avait une capacité de 6 millions de tonnes par an à sa construction et à son ouverture. Aujourd'hui, il est utilisé à moins de 2 millions de tonnes, donc il y a encore tout à fait la possibilité de transporter pas mal de choses dessus. Concrètement, il y a des choses officielles, puis des choses plus officieuses. Je pense que ce qui est officieux, c'est le fait qu'il y a un budget de 8, 9, 10 milliards, ou peut-être le double, qui va pouvoir être confisqué, qui va pouvoir être utilisé par toute l'activité BTP qui va construire le canal. L'enjeu, je pense qu'il est plus au niveau de la construction du canal. Après l'exploitation du canal, en fait, je pense que l'État s'en fout. Il faut savoir que la Cour des comptes vient de faire une étude sur les canaux en France et on fait apparaître que juste pour pouvoir remettre à niveau l'ensemble des canaux en France, il faudrait 3 milliards d'euros. C'est-à-dire qu'aujourd'hui, VNF, la structure, l'instance qui s'occupe de la maintenance des canaux, de l'utilisation, de l'exploitation des canaux, tous les ans, il lui manque 100 millions pour pouvoir boucler son budget et assurer la maintenance des canaux. Donc ça, depuis des années. Et il faudrait donc 3 milliards, non pas pour moderniser, mais juste pour maintenir, pour revenir à un niveau d'exploitation. Donc on voit bien que l'État, en fait, se fout complètement du fluvial. Et donc là, d'avoir un méga canal, c'est pas pour pouvoir valoriser le fluvial, c'est pour pouvoir taper dans l'argent public qui va être utilisé pour construire ce canal-là. Ouais.
3: L'idée, c'est de détourner de l'argent public pour engraisser des marchands de béton.
0: Mais en prétextant que c'est un projet écolo.
2: En fait, c'est ça, c'est souvent ce qu'on entend. On dit, attends, c'est un canal, c'est forcément bio, quoi, c'est forcément écolo, c'est mieux un canal que... Et un canal de cette nature-là, il n'y a rien d'écolo, hein, c'est pour enrichir le BTP. Ouais.
0: Et voilà, hein, je comprends vite, mais il faut m'expliquer longtemps. Votre serviteur a fini par percuter le pourquoi de ce méga canal à 10 milliards. Tout simplement pour détourner de l'argent public vers les poches de Bouygues et de Vinci. Typiquement le genre de business où il n'y a jamais de mallette de fric qui passe sous les tables.
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0: Thibaut Hatt Robert Bourgi et sa mallette de fric. Chansonnette tout à fait hors propos pour cette émission autour du méga scandale du méga canal à 10 milliards d'euros d'argent public, projet confié à des entreprises aussi vertueuses que Bouygues et Vinci. Cette horreur du méga canal Compiègne-Cambrai est un vieux serpent de mer en eau douce.
2: En fait, c'est un projet qui existe depuis 30 ans. Il y a eu un moment donné où il y avait un partenariat public-privé qui a été envisagé avec Bouygues et Vinci. Et Bouygues et Vinci se sont désengagés, voyant que le truc n'était pas rentable, pas utile, pas etc. Bouygues et Vinci se sont désengagés, et c'est à ce moment-là que Xavier Bertrand a dit, alors, je ne sais pas ce qu'il a dit vraiment, mais moi, je le vois comme ça. Il a dit, c'est pas grave, nous, on va le financer, et puis on va vous demander de le construire. Et là, Bouygues et Vinci ont dit, attends, c'est génial, donc on va le faire. Donc l'enjeu, il est là, oui, c'est plutôt d'utiliser l'argent public plutôt que de faire vivre l'hôpital, remettre à niveau le ferroviaire qui est en train de se dégrader, remettre à niveau les 8000 km de voies fluviales aujourd'hui qui existent en France et qui sont plus exploitables.
0: Un projet qui, pour le moment, et d'ailleurs ça coûte toujours plus cher à l'arrivée, ces trucs-là, 10 milliards d'euros, alors qu'il suffirait de 3 milliards juste pour entretenir tout ce qui existe de fluvial à l'échelle nationale.
2: Ouais, de remettre à niveau ce qui existe à l'échelle nationale. Alors c'est vrai que ce n'est pas des gros gabarits. Précisément, en fait, la Société du Canal annonce un budget, depuis des années, un budget de 5,1 milliards. Il y a eu une enquête publique et les commissaires enquêteurs, dans leur synthèse, ont parlé d'un budget avant travaux de 7 à 8 milliards. Et ça fait pratiquement un an. Mais depuis, la Société du Canal continue toujours à dire que ça ferait 5,1 milliards. Donc, en fait, il y a un mensonge assumé depuis au moins un an et puis beaucoup plus de temps que ça de la part de la Société du Canal sur le budget à prévoir. Oui. Je voudrais revenir sur un point qui est là aussi qui est choquant. Enfin, on parlait tout à l'heure du fait que c'est un canal qui est financé avec de l'argent public. Comment ils justifient économiquement leur micmac ? En fait, ils justifient économiquement leur micmac en disant que grâce au canal, puisqu'il y aurait moins de camions que s'il y en avait plus, ils se payent sur ce qu'on appelle les externalités négatives du routier. Alors, qu'est-ce que ça veut dire, ce micmac ? Les externalités négatives, c'est des choses qui sont occasionnées par une activité, mais qui ne sont pas payées par l'activité. Par exemple, sur le routier, il y a des pollutions, donc ça va entraîner des cancers, des maladies, etc. Il y a des accidents, il y a des embouteillages, donc on perd du temps. Toutes ces pertes-là sont des pertes qui ne sont pas payées par le routier. Donc le routier occasionne ce qu'on appelle des externalités négatives, des pertes, mais qui ne sont pas payées par le routier. Et donc le canal dit, grâce à nous, comme nous, on va permettre de réduire le nombre de camions, donc il y aurait moins de camions que s'il y en avait plus, et que toutes ces externalités négatives, ça coûte 10 milliards, nous, on va faire économiser 10 milliards à l'Europe, à la France, et c'est comme ça qu'on justifie le coût du canal. Des 10 milliards, c'est l'hôpital, c'est etc. La réalité, c'est qu'en fait, comme il y aurait 8 millions de camions en plus, c'est 80 milliards de dépenses supplémentaires. Eux, ils nous disent, oui, mais grâce à nous, il n'y en a que 80 milliards de dépenses, alors qu'il devrait y en avoir, s'il n'y avait pas le canal, 90 milliards. Donc vous voyez, il n'y a aucune économie de 10 milliards. C'est juste des dépenses qu'on ferait en moins que si on en faisait en plus. Donc c'est ça qui est assez choquant, c'est qu'en fait, de façon un peu caricaturale, ils se financent sur la destruction d'hôpital, sur en fait tous les services étatiques, tous les services sociaux dont on a besoin, bah, justement pour répondre à toutes les externalités négatives du routier.

On va maintenant faire une pause dans cette spéciale méga canal avec Nino Ferrer qui avait très bien compris la menace de la bétonisation au nom d'un soi-disant progrès destructeur. 1971, la maison près de la fontaine.

0: c'est le progrès. C'est ce qu'invoquent toujours les promoteurs de grands projets inutiles, comme les 106 km d'horreur du méga-canal entre Compiègne et Cambrai. Méga-scandale à 10 milliards d'euros d'argent public, méga-destruction écologique, comme vont vous l'expliquer Lucie et Pterois, de méga-canal non merci.
1: Alors là, on a parlé du volet financier. Évidemment, il y a un impact environnemental. C'est combien d'hectares de zones humides, de terres nourricières, lieux de vie qui seraient détruits potentiellement par cette horreur?
2: En termes de terres agricoles, on a comptabilisé 3300 hectares de terres agricoles qui seraient détruites par le canal. Alors qu'on est en train de parler des terres les plus fertiles de France. Hein. Les Hauts-de-France, c'est un des terreaux de l'agriculture en France. Ils détruisent aussi des zones humides, des forêts, des zones Natura 2000. Ouais. Il y a une zone humide qu'ils ont dit qu'ils allaient conserver et protéger en faisant passer un pont canal au-dessus. C'est-à-dire que le canal, les bateaux vont passer au-dessus d'une zone humide. On leur fait confiance sur le fait que ça n'aura aucun impact sur la zone qui est en dessous. Globalement, ils n'ont pas énormément de contraintes. C'est-à-dire qu'il y a à peu près plus de 300 espèces protégées qui seraient impactées par la construction de ce canal. Ils ont obtenu des dérogations pour la plupart d'entre elles. C'est une partie du recours en justice que nous on porte, c'est qu'ils n'ont pas obtenu les dérogations pour toutes les espèces protégées. Mais ce canal promet apparemment tellement, que même si nous on n'arrive pas à voir qu'est-ce qu'il promet vraiment, mais il promet tellement d'écologie et d'emploi que toutes les autorisations sont bonnes à leur offrir. À un moment, il passe dans une nappe phréatique. Parce que de toute façon, on a des ingénieurs qui sont tellement bons qu'ils sauront nous assurer que ça n'aura absolument aucun impact sur la nappe phréatique. Mais ce qui pour moi est le plus aberrant là-dedans, dans ce projet, c'est le manque de débat à tout niveau. C'est-à-dire qu'au début, je suis arrivée sur la lutte et je me suis dit « Ok, mais bon, peut-être que là, ils ont quand même discuté avec les gens du coin, peut-être que les gens du coin, eux, ils voient des intérêts, peut-être qu'ils ont discuté, ils ont essayé de trouver la meilleure façon de le faire ». Et en fait, une fois qu'on va discuter avec les gens, non, ils ont discuté avec personne. Ils ont à peu près décidé que ça allait passer là. De toute façon, ils promettaient tellement de bien. Ça fait 20 ans que tous les habitants du coin en entendent parler. Mais du coup, ça fait 20 ans qu'on parle d'un projet, ça ne va jamais se faire. Et donc, un projet qui ne va jamais se faire, où il y a 20 ans, on ne savait pas exactement où est-ce qu'il allait passer. Il n'y avait pas tous les militants qui avaient travaillé pendant des heures et des mois et des années pour essayer d'apporter des contre-arguments. Donc, chacun n'avait pas forcément les outils pour avoir un avis réel sur ce projet. Et sauf qu'ils ont commencé à en parler il y a 20 ans. Ça paraissait bien comme projet. On était en train de nous promettre des choses sympas. Donc, les autorisations ont été données. Et maintenant, les gens ont l'impression qu'il n'y a plus rien à faire. Parce que de toute façon, ça a été décidé et on ne peut rien y faire. Même il y a 30 ans, il y avait déjà des personnes qui se battaient très localement contre ce projet. On a rencontré plusieurs agriculteurs qui ont déjà vécu des périodes très très difficiles à cause de ce projet et parce qu'ils s'y sont opposés. Et ça, c'était il y a 30 ans. Donc nous, on arrive un peu plus en force, en nombre aujourd'hui. Et il ne faut pas oublier que ça fait déjà 30 ans. Il y a déjà 30 ans, il y avait pas mal de personnes qui savaient que c'était un mauvais projet.
3: En termes de destruction, on en a beaucoup parlé, mais en termes d'alternatives, il faut voir que 3000 hectares de terres agricoles, d'une des meilleures terres agricoles de France, ça permettrait de faire bouffer 500 000 de personnes. À l'époque où on se dit que le réchauffement climatique va nous amener des étés extrêmement chauds, l'activité agricole, la paysannerie va être très très très endommagée, c'est important, c'est même essentiel, de nous réapproprier les moyens dont on a besoin pour répondre à nos besoins essentiels et d'avoir une robustesse alimentaire au niveau de la région, enfin que les gens puissent bouffer à partir de choses qui sont produites dans la région, c'est quelque chose qui est essentiel. Donc se dire 3000 hectares, on va sacrifier plus de 3000 hectares pour fabriquer un canal, plutôt que d'avoir ces terres-là qui vont être utiles pour pouvoir faire bouffer 500 000 de personnes, le choix, il est vite fait. En tous les cas, pour des gens responsables, le choix, il est vite fait.
2: Ils essayent de faire des réductions de coûts de partout, des réductions de coûts qui paraissent à la fois pas très importantes et qui, en fait, montrent que ce canal n'est pas pour les habitants. J'ai envie de vous donner un exemple. Il y a un village dans les Hauts-de-France qui s'appelle Ytre. une mairie, une église, et puis un petit peu espacé, il y a encore quelques maisons et un cimetière. Quand il y a un enterrement, tout le monde se regroupe probablement à l'église et ensuite fait un convoi ensemble, marche jusqu'au cimetière. Bon, aujourd'hui, il passe au milieu de deux champs sur une petite route de village. Et demain, peut-être, avec le canal Seine-Nord Europe, ils vont devoir, entre leur église et leur cimetière, passer par un pont. Parce que le canal va couper le village en deux. Et c'est à un des points les plus culminants, les plus hauts. Et donc, c'est un endroit où le canal, pour passer, ils avaient le choix entre soit construire une écluse de plus pour que les bateaux puissent arriver à cette hauteur-là, soit enlever des écluses. Et du coup, creuser plus. Et donc, creuser plus bas. Donc là, entre leur église et leur cimetière, ils vont marcher sur un pont qui sera à 45 mètres du niveau de l'eau du canal. Ce pont, ça coûterait trop cher de le faire en alignement avec la route. Ils veulent le faire perpendiculaire au canal. Plutôt que de marcher tout droit, on va faire un détour juste pour éviter des coûts d'un canal qui ne sert à personne dans ce village, qui ne sert que des intérêts potentiellement capitalistes de grands groupes qui voudraient transporter des marchandises. Et on va jusqu'à impacter la vie littéralement des gens sans leur demander leur avis.
3: Ils ont un service de communication qui est très bien huilé et qui a très bien bossé. En fait, c'est un magnifique exemple de greenwashing très bien huilé. Par exemple, ils osent parler de bilan carbone et ils présentent un bilan carbone négatif. En fait, un bilan carbone négatif, c'est une forêt. C'est une forêt, c'est un arbre qui va absorber du CO2 et faire de la matière organique. Donc, sans aucun complexe, la société du canal Seine-Nord dit que grâce au canal Seine-Nord, on va capter du CO2. Et ils osent présenter un bilan carbone négatif. Ce ne serait pas dramatique, on pourrait rire de ça en se disant « il faut construire plein de canaux ». Comme ça, ça va nous permettre de régler notre problème de réchauffement climatique. Comme ça, il n'y aura plus de problème, puisque tout le CO2 va être capté. C'est d'un cynisme incroyable. Pour reparler du côté écolo, il s'appuie sur beaucoup de compensations. En fait, les compensations, il faut voir plusieurs choses. La première, c'est qu'il y a pas mal de compensations qui sont déjà des forêts. C'est-à-dire qu'ils ont acheté des forêts, et puis dire, maintenant, cette forêt-là va compenser des zones humides ou des zones naturelles qu'on va dézinguer. Et c'est déjà des forêts matures et compagnie. Donc, il n'y a aucune amélioration, aucun gain là-dessus. Deuxième chose, ils vont mettre en place des compensations sur des zones déjà naturelles. Alors, je pense par exemple au bois de l'Écureuil qui est à côté de Compiègne, qui est le long de l'Oise. Ils vont raser la forêt. C'est une forêt qui longe l'Oise, ça s'appelle une ripisylve. Ils vont raser la ripisylve. Ils vont reboucher l'Oise. Alors déjà, on pourrait se dire, de raser la forêt, de reboucher l'Oise, ça devrait être compensé, ça. Non, c'est l'inverse. Ils vont raser la forêt, ils vont reboucher l'Oise, ils vont planter 2-3 merdes sur l'Oise rebouchée, et ils vont dire, OK, maintenant, ça, c'est une compensation. Grâce à nous, comme on a restauré, un endroit naturel, ça va nous permettre de dézinguer des zones humides par ailleurs. C'est tout à l'avenant des sinistres comme ça. Et le troisième point qui est assez révoltant, c'est que une grande partie de ce qu'ils appellent des compensations vont être réalisées sur des remblais. Parce qu'en fait, c'est le plus grand chantier de tous les temps pour la France, en termes de terrassement. C'est l'équivalent du canal de Suez ou du canal de Panama. C'est 78 millions de mètres cubes de terre, c'est énorme. Donc il y a beaucoup trop de terre, donc ils vont essayer de trouver toutes les solutions pour utiliser ces remblais-là. Et après, ils vont planter des trucs sur les remblais et dire, maintenant, on a planté des trucs et ça va compenser. En fait, il faut comprendre la logique de la compensation. La logique de la compensation, c'est d'avoir des terrains qui soient naturels, de manière à ce que les animaux, quand les travaux vont démarrer, que les animaux puissent se barrer. C'est-à-dire que les compensations doivent être antérieures aux travaux. Alors que là, ils vont planter des choses sur des remblais en disant, dans 10 ans, dans 15 ans, dans 3 ans, les remblais pourront servir de compensation. Mais c'est beaucoup trop tard. Et là, il y a une contradiction fondamentale sur la compréhension de ce que c'est qu'une compensation.
1: Les travaux ont déjà commencé ?
2: Oui, il y a une partie des travaux qui a déjà commencé au niveau de Compiègne, entre Compiègne et Noyon à peu près. Il y a aussi une partie tout au nord parce qu'ils sont en train de créer un port. Un de leurs arguments, c'est qu'ils essayent de faire venir leurs matériaux de construction un maximum par le fluvial pour dire, on ne fait pas venir des camions, on est écologiste. Bon. Et donc, du côté de Compiègne, ils ont déjà commencé, surtout à Montmac et Tourotte, pour les gens qui connaissent le coin. Ils ont déjà rasé une bonne quantité d'arbres à un endroit où c'est assez marquant. Je trouve que c'est un assez bon symbole de l'inutilité de ce canal et de son impact écologique, parce que c'est un endroit où on avait à la base la rivière Oise qui serpentait. Et juste à côté, le canal latéral à l'Oise, qui est un canal qui ensuite, on peut passer par le canal du Nord pour rejoindre le Nord. Donc ce canal, il existe déjà, bon, très bien, il est là. Il est tout droit, et à côté, il y a l'Oise qui serpente. Et là, ils ont détourné le cours de l'Oise, donc ils ont réduit le serpent, pour creuser au milieu, à côté d'un canal qui existe déjà, sur lequel on voit des bateaux passer, un nouveau canal. Et on a un pont avec trois arches. Une arche pour le canal qui existe déjà, une arche pour le canal qu'ils veulent construire, et une arche pour l'Oise. Et donc, ils ont complètement détruit cet endroit-là. Les personnes qui habitent ici, ça a complètement changé ce qu'ils voyaient. Ils ont détruit toute une zone naturelle. Ils ont détourné une rivière comme s'il pouvait y avoir aucun impact négatif à faire ça. Ils ont construit un immense pont de béton, et complètement hideux, évidemment, en plein milieu. Et ils sont en train de commencer les terrassements. Donc pour l'instant, rien n'a été creusé. Ils ont commencé les terrassements ici, ils ont commencé des terrassements pour une écluse un petit peu plus haut à Noyon. Voilà, et ils ont commencé à couler du béton.
3: Sur les travaux, pourquoi c'est aussi pharaonique? Bon, c'est les plus hautes écluses de France. Dans le projet initial, c'était même les plus hautes écluses d'Europe. En fait, c'est un canal qui va relier deux bassins, et donc qui va passer par un point haut et puis redescendre en bas. Donc ils ont prévu une grosse retenue d'eau en haut, sur la portion du canal qui sera la plus élevée. C'est une retenue qui fait 14 millions de mètres cubes d'eau. C'est l'équivalent de 22 fois la bassine de Sainte-Soline. Hein. Au global, il y a 35 millions de mètres cubes, c'est 55 fois la bassine Sainte-Soline. Et donc toujours dans leur démarche de greenwashing, ils disent qu'il ne va pas y avoir de consommation d'eau parce que le canal est étanche. Et donc ils vont pomper l'eau de l'Oise pour faire remonter l'eau de l'Oise jusqu'à cette bassine-là, qui va permettre après de faire fonctionner le canal pendant les périodes où ça serait un peu sec et les prélèvements dans l'Oise ne seraient pas suffisants pour donc le faire fonctionner. Donc il y a un système de pompage qui est gigantesque, 14 mètres cubes à la seconde, enfin, c'est des pompes très très puissantes. La consommation électrique pour faire fonctionner ce canal serait équivalente à la consommation domestique d'une ville de 30 000 habitants. Donc c'est pas du tout un projet écolo, hein. C'est un projet très technologique et très énergivore. Cette bassine qui serait à Alène, en fait c'est une retenue collinaire qui serait retenue par un barrage de 42 mètres de hauteur. 65 hectares, hein. Juste la bassine c'est 65 hectares. Et avec une digue de 42 mètres de hauteur qui la retiendrait dans une région où, enfin voilà, c'est le bassin parisien, il n'y a pas de collines, il n'y a pas de montagnes, hein. Enfin c'est des choses qui vont

0: De l'eau jaillit le feu, pour évoquer la monstrueuse méga-bassine prévue sur le trajet du mortifère méga-canal. Lucie, de méga-canal, non merci.
1: Quand on parle aussi de maintenir des compétences, nous, il y a un gros sujet autour du canal, c'est la batellerie. La batellerie, aujourd'hui, il y avait une société qui m'avait expliqué qu'il y avait à peu près 2500 entreprises artisanales autour de la batellerie aujourd'hui dans les Hauts-de-France, qui vivent de cette petite batellerie, etc. Et c'est des compétences, la batellerie. Et aujourd'hui, quand on parle avec les bateliers, c'est pas du tout les mêmes compétences nécessaires, c'est pas du tout les mêmes savoir-faire entre faire avancer une barque Fraissinet ou un bateau de la taille du canal du Nord et de faire avancer un porte-conteneur qui va jusqu'à 4400 tonnes. C'est pas du tout les mêmes compétences. Déjà, il n'y a pas de constructeur de ce type de bateau en France. Même pour un batelier qui devrait du coup potentiellement investir pour avoir un bateau de cette taille-là, la France ne prête pas ce type de somme d'argent. Donc ils vont devoir être sous pavillon néerlandais, sous pavillon belge, etc. Et c'est toute une compétence qu'on perd, même tout un mode de vie qu'on perd des bateliers. Et qui, eux, aujourd'hui, sont fiers de leur métier, sont fiers de ce qu'ils font. C'est des compétences qu'on n'aura plus, alors que je pense que ce sont des modes de transport de marchandises ou de transport autres qui sont beaucoup plus résilients face à tout ce qui peut arriver avec le réchauffement climatique, avec toutes les crises mondiales qu'on a aujourd'hui.
2: Alors ça n'a pas de rapport direct, et ce serait une information à vérifier, mais lors d'une conférence gesticulée là, il y a quelques jours sur ces porte-conteneurs géants qui sont des villes flottantes, la personne qui faisait la conf expliquait que les 20 plus gros porte-conteneurs du monde, alors il me montrait une photo de moteur, c'est un moteur qui est haut comme un immeuble de 5 étages et qui consomme 200 tonnes de goudron par jour pour avancer. Information à vérifier, mais la personne disait que les 20 plus gros bateaux, les 20 plus gros porte-conteneurs de la planète consomment autant que le parc automobile mondial et produisent autant de CO2, de particules fines. Les 20 plus gros bateaux consomment autant que toutes les bagnoles de la planète.
3: Là, tu parles plutôt de bateaux oui, sur la mer. Hein. Oui. Là, c'est des choses beaucoup plus modestes, hein, mais c'est malgré tout...
2: C'est des porte-conteneurs bio qui avancent, c'est à pédale, non, c'est ça
3: ouais, on souffle dessus pour pousser avec les voiles. Non, non, les bateaux, en fait, 4400 tonnes, ne sont pas forcément porte-conteneurs. Hein. D'ailleurs, ça sera peu. Le trafic de conteneurs, c'est 15% du trafic. Hein. Le gros du trafic, c'est du vrac. Soit du vrac de céréales, soit des matériaux, du sable, de carrières, etc. En fait, c'est un bateau qui fait la longueur de deux terrains de foot. Deux terrains de foot sur 11 mètres de large, c'est un truc énorme. Hein. C'est un truc énorme, mais quand même sur la taille des canaux. Donc, ce n'est pas aussi gigantesque que ce que tu racontes.
1: Il va peut-être falloir parler de trucs un peu plus positifs, de qu'est-ce qu'on est en train de faire pour essayer de faire en sorte que ça n'arrive pas. Parce que là, sinon, on va tous...
2: Vous avez mentionné une lutte.
1: Il y a un collectif qui regroupe plein d'énergies différentes qui s'appelle Méga Canal Non Merci. Vous pouvez chercher sur Internet, notamment pour avoir tous les argumentaires, des argumentaires courts ou des argumentaires détaillés, sourcés, etc. Même des vidéos, on essaye de donner tout ce qui est possible pour que ce soit le plus pratique en fonction des situations. Et après, évidemment, il y a plein d'autres associations ou plein d'autres collectifs qui se joignent à la lutte. Donc on a fait plusieurs actions. Il y a eu une action symbolique à Compiègne où on est monté dans des arbres, où on a vu un déferlement

0: force policière, de force répressive qui n'avait aucun sens par rapport à la taille de la manifestation et par rapport à la capacité bloquante qui était absolument nulle de la manifestation. C'était fin janvier, ça nous a lancé l'année avec une bonne idée de à quel point eux-mêmes, les forces répressives et les politiques qui sont derrière, étaient tendus sur ce sujet. Ils n'ont vraiment pas envie qu'il y ait de la contestation. C'est pas, il y a une contestation et on la réprime, c'est là, il faut pas que ça fasse de bruit. Donc nous, notre but, c'est de faire le plus de bruit possible, évidemment.
1: Effectivement, j'ai voulu venir vous voir et le temps que je check auprès des camarades de la radio Graphite à Compiègne qui diffuse cette émission, ils disent non, c'est bon, ils sont restés 3 jours et on les a fait descendre.
0: Pour ceux qui connaissent la CNAMO, y a la CNAMO qui est venue en force nous descendre au bout de 2 jours.
1: La CNAMO, c'est la police des arbres.
0: Exactement, c'est la cellule nationale d'appui à la mobilité. C'est une unité de la gendarmerie qui avait été créée à l'époque pour descendre les militants contre les centrales nucléaires. Une unité de gendarmerie qui s'est montée dans les arbres. Donc,
1: les gendarmes écureuils.
0: Exactement. Tous les écureuils qui sont montés sur la 69 ou autre part connaissent très bien la CNAMO. Donc eux, ils sont débarqués. Ça n'avait aucun sens de les faire débarquer ici. Il y avait des gendarmes qui venaient de Douai, de machin. Enfin, même les policiers de Compiègne n'ont pas compris pourquoi il y avait eu autant de monde. Alors qu'il y avait 5 personnes dans les arbres. Et une 20aine au sol. Mais ça fait plaisir, ça veut dire aussi qu'on touche là où ça fait mal, quoi.

0: sa fiche S.
1: La bourrée des fichiers S, les tabanards, joyeux collectif chantant qu'on a déjà beaucoup entendu dans nos émissions anti-bassines, avant de poursuivre l'évocation de la lutte anti-mégacanal avec Lucie. Mégacanal, non merci.
2: Un autre symbole, une jolie expression artistique, mégacanal, 3300 hectares de terres agricoles détruites. Sur le château d'eau d'Ytre dont je vous parlais, et deux semaines plus tard je crois, le château d'eau a été détruit. C'était prévu qu'il soit détruit, hein, mais pas du tout à cette époque-là. Donc ils ont modifié complètement leur planning des travaux pour venir détruire un château d'eau sur lequel il y avait écrit « Mégacanal, 3300 hectares de terres agricoles détruites ». Notre but, c'est de faire un maximum de bruit. Et notamment, il y a quelque chose qu'on fait que moi j'adore, c'est les réunions publiques. Donc on a fait des réunions publiques pour informer un petit peu loin. On en a fait à Lille, on en a fait jusqu'à Bruxelles même, on en a fait à Amiens, etc. Mais celle que je préfère, moi, c'est les réunions publiques sur le tracé. On a fait une série de 6 réunions publiques en quelques semaines, tout le long du tracé. En vrai, en tout, on en a fait bien plus. Et où on va dans les villages. Donc ça fait des petites réunions publiques. Parfois, il y a 10 personnes, parfois il y en a même 30. On expose nos arguments. Moi, ce que j'essaye de dire à chaque fois que je vais à une réunion publique comme ça, c'est que je sais que je vais probablement pas les convaincre en une heure. D'ailleurs, je cherche pas forcément à les convaincre. Moi, si un jour, il y a quelqu'un qui vient à cette réunion publique et qui m'explique avec des arguments pourquoi, pour lui, directement, le canal va lui apporter quelque chose, moi, je serais ravie d'entendre quelqu'un d'autre que la société du canal et leurs deux arguments avec qui on n'a jamais d'échange concret sur l'impact réel du canal. Sauf que ça, on ne l'a jamais, en fait. Du coup, on fait des réunions publiques et les gens repartent avec une idée un petit peu plus claire de ce qui va leur arriver sur la gueule. Et on voit un vrai impact de ça et on va continuer toutes les réunions publiques. On va en faire de plus en plus et un peu partout. Il y a une spécificité, je trouve, sur ce canal, c'est qu'il fait 107 km de long. Il passe par 4 départements, donc c'est à la fois compliqué d'avoir un représentant. C'est très long, ça passe par à peu près 90 communes. Ça a l'avantage aussi de, du coup, passer par énormément de petites communes où on n'est pas à Paris pour aller voir Anne Hidalgo, c'est un petit peu compliqué, quoi. Là, le maire, c'est le voisin. Le maire, tout le monde le connaît, quoi. Et ensuite, les maires, ils sont organisés en communautés de communes. Et dans ces communautés de communes, ils s'organisent aussi entre eux. Et en fait, on commence à voir poindre une possibilité par ces moyens-là. Que le message passe, que les idées passent et qu'il y ait des échanges qui se créent entre les personnes qui habitent là-bas. Que ça fasse partie des discussions, des vies communales, et que du coup les maires et les communautés de communes commencent à s'allier pour prendre position ensemble, pour dire « attendez, là, ça va trop vite, on n'est pas d'accord avec tout le projet ». Alors nous, on voudrait dire que le projet s'arrête, mais que même eux, ils gagnent en compétences et qu'ils aient les outils pour ensuite s'unir et dire « non, en fait, là, on ne va pas faire comme ça, on va suivre nos termes, parce que là, vous êtes chez nous, en fait ». Parce que c'est vrai, en fait, à un moment, ils sont chez eux. C'est pas parce qu'il y a le président de la région, Xavier Bertrand, qui a décidé qu'ils allaient faire un projet comme ça, qu'il est obligé que ça se fasse. Sauf que, individuellement, c'est très compliqué. Au début, quand on allait voir un maire d'une commune, parfois, il pouvait nous dire « Ouais, je sais que ce canal, c'est de la merde. » Mais sauf que moi, si je dis que je suis contre, derrière, la région ou le département, ils vont me couper les financements. Et moi, si derrière, j'ai besoin de refaire la route départementale parce qu'elle est toute pétée, on va me dire « Ouais, t'inquiète, dans 3 ans. » Et donc, en fait, il y a plein de dynamiques comme ça. Donc, c'est pour ça qu'on essaye de faire des réunions publiques au maximum partout pour que ce message passe. Il faut vraiment que l'information, elle passe et qu'il y ait des débats autour de ce sujet, parce qu'il n'y a eu aucun débat. Pour revenir sur comment ce canal a été fait, en termes démocratiques, il y a une obligation pour les projets aussi gros, qui d'ailleurs est remise en cause par une loi en ce moment. Il y a une obligation, la seule obligation, c'est de faire une enquête publique. Ou enquête environnementale, je crois qu'elle s'appelle, je sais plus. Enfin, c'est une enquête publique, où ils sont obligés de dire « Ok, alors, on annonce, on va faire un projet comme ça. » Il faut qu'ils expliquent ce que c'est leur projet, sans aucune contrainte de lisibilité, de compréhensibilité, de taille du document. Donc, globalement, ils te mettent un document de 30 000 pages hyper spécifique, hyper scientifique, hyper précis. Et ils disent « Ouais, alors nous, on va faire ça. » Vous avez jusqu'à telle date pour venir nous dire ce que vous en pensez. Vous avez un mois. Bon, eux, en plus, pour au moins une partie du projet, l'enquête, ils l'ont publiée pendant le Covid. Donc vraiment, tout le monde avait la tête à ça. Et là, potentiellement, Si y a des personnes qui sont organisées, s'il y a des collectifs, si machin, peut-être on peut réussir à avoir quelques centaines de personnes qui vont aller en mairie, qui vont se déplacer, qui vont écrire sur les cahiers, ça fait un peu cahier de doléances, et qui vont dire non, moi je suis pas d'accord parce que ça, ça, ça. Mais déjà, ça demande une énorme organisation de notre part, alors que eux, ils ont juste eu à publier un document technique que de toute façon ils ont dans leur dossier, et que eux, ils ont 100 personnes qui travaillent à temps plein sur la question. Et même si on arrive à avoir, je sais pas, 500 personnes, ce qui déjà est fou, qui vont aller en mairie, qui vont signer, qui vont machin, eux, la seule obligation qu'ils ont à dire derrière, c'est « Ok, on a lu ce que vous avez dit. » Point. Parce qu'en fait, on considère que pour une enquête publique, et ça, c'est le cas pas que pour nous, hein, c'est pour tous les projets en France, hein, dans une enquête publique, le peuple français est invité à s'exprimer. Donc, on a un panel de 70 millions de personnes. Donc, si on arrive à avoir 500 personnes qui sont contre, les 69 millions autres... Bah, on considère qu'ils sont d'accord puisqu'ils ne se sont pas exprimés. Donc bah, on va faire ce projet.
0: Question naïve en justice. Il y a la notion aussi d'utilité publique d'un projet. Est-ce que ça va être actionné ?
2: C'est déjà actionné. Ce projet est déjà reconnu d'utilité publique.
3: Ah oui, d'accord.
2: Oui, bah, pourquoi pas ?
4: Bah, y a des recours en cours. Hein.
0: Là, c'est tribunal administratif ?
4: Ouais. Y a des recours en cours, mais c'est extrêmement technique. Et c'est d'un cynisme... Enfin, moi, j'étais effaré de lire ce qu'on appelle les mémoires en réponse là, de la part de la Société du Canal, le cynisme avec lequel ils répondent, à la limite du mensonge, où en fait, ils font des déclarations tronquées, c'est-à-dire qu'ils coupent les phrases pour ne reciter que des parties de phrases et pas la fin, ce qui fait que, voilà, en fait, ils trafiquent les déclarations qu'ils font. Enfin, c'est d'un cynisme incroyable. Je ne sais pas si je peux rentrer dans le détail, parce que ça va être chiant.
0: Parce que tout le monde est déjà bien assommé, là. Donc... Mais la reconnaissance d'utilité publique, elle ne peut pas être contestée. Tout ce que vous venez de raconter, là, on voit bien qu'il n'y a pas besoin d'être expert, justement, pour voir que c'est complètement absurde et que ça ne fonctionne pas. La reconnaissance d'utilité publique peut-elle être, oui, contestée ?
4: On est en plein dedans et en effet, on conteste la pertinence de l'intérêt public majeur, oui.
0: Ouais, ouais.
4: Et puis eux, bien sûr, bon, moi je ne suis pas juriste, hein, donc je découvre ça et je me rends compte que les choses légales sont quelquefois totalement absurdes. L'optimisation fiscale est tout à fait légale.
0: Ah, c'est de la fraude légale, oui.
4: C'est de la fraude légale. Bon, bah voilà, donc là on peut faire un coup de business, pouf, pouf, et puis dire voilà, c'est de l'intérêt public majeur. Mais je ne vais pas rentrer dans le détail parce que c'est assez technique. Mais bien sûr, oui, on dénonce l'intérêt public majeur.
0: Sur le terrain et ailleurs, on y revient. Il y a une opposition, il y a un collectif.
2: Méga Canal, non merci.
0: Voilà.
2: 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On est présent, on a un mail, on a une newsletter, on a tous les réseaux sociaux que vous voulez. On a de quoi vous accueillir pour les personnes itinérantes qui ont envie de passer, même si en dehors des gros événements, faut pas hésiter à venir. Et on a deux gros événements qui arrivent. Alors tout d'abord, si vous aimez le vélo, du 21 au 24 août, on descend le canal à vélo. Ça s'appelle les débordantes. On va faire déborder le canal et en fait, on va donc vous montrer déjà la beauté des Hauts-de-France. On va vous montrer tout ce qui existe aujourd'hui autour de ce canal qui modèle la région, qui est le canal du Nord. On va vous montrer toutes les forêts qu'on voudrait qu'ils ne soient pas coupées. On va vous expliquer tous les tenants et aboutissants du canal. 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Du 10 au 12 octobre. Jamais on se laisse abattre. C'est trop important.
0: Merci à vous les camarades pour cet exposé plombant mais nécessaire. Bah alors on fait comme on a dit.
2: Du 10 au 12 octobre, on vous attend en musique.
4: No pasarán.
1: No pasarán et no basarán non plus d'ailleurs. Conclusion de cette spéciale méga canal, méga scandale à télécharger via notre site polemixetlavoixoff.com. Avant notre prochain rendez-vous sur votre radio libre préférée, ce n'est qu'un combat. Continuons le début, Salut.
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0: c'est l'heure de rentrer là.
1: C'est l'heure de rentrer aux maisons. C'est quoi ça? C'est du djembé? Il a enregistré ou c'est comment?

0: Minuit, voici l'heure du crime. Sortant d'une chambre voisine, un homme surgit dans le noir. Il ôte ses souliers, s'approche de l'armoire sur la pointe des pieds et saisit un couteau dont l'acier lui bien aiguisé, puis, masquant ses yeux de fouine avec un pan de son manteau, il pénètre dans la cuisine et, d'un seul coup comme un bourreau, avant que ne crie la victime, ouvre le cœur d'un artichaut.
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0: Lizzie présente Sauvez-moi de Jacques Expert, lu par Florian Wormser. Le 21 avril 1960. Dans le couloir, à 11h32 précisément, après avoir refermé la porte, elle avait tendu les trois feuillets à facetta. Tout est là. Il a tout avoué. Quoi? Tu l'as eu? S'était-il exclamé, incrédule. Oui, monsieur. Montre. Il l'avait lu, puis l'avait dévisagé sans chercher à cacher une certaine admiration. Putain, tu l'as eu, cette ordure? J'arrive pas à y croire. Le divisionnaire souriait de contentement. Lui aussi, lui surtout, allait profiter du travail de sa jeune inspectrice. C'était bon pour sa carrière, une prise pareille. Je n'ai fait que mon boulot, patron, avait-elle répondu modeste. Il y a aussi une part de chance. Allons, allons, Pontchartrain. Ce n'est pas de la chance, c'est du bon boulot, du super boulot. C'en est fini pour ce type. Il n'y aura plus d'autres victimes. Pour moi, c'est tout ce qui compte, s'était-elle contentée de répondre. Franchement, elle a des couilles, avait lancé le divisionnaire devant ses hommes. Et Sophie avait lu dans leurs yeux un début de respect. Plus tard, dans son bureau, elle avait raconté à son patron comment les choses s'étaient passées. Facetta était toujours partagée entre la stupéfaction, le soulagement et l'admiration. D'entrée, j'ai compris qu'il allait vouloir m'en mettre plein la vue. Il s'est passé exactement ce que j'avais imaginé, patron. De se retrouver face à une femme, ça lui a fait perdre le fil. Il n'a pas pu résister, il a fallu qu'il fasse le fier à bras. C'est ce que j'ai appris à l'école de police. Quand ils sont en confiance, les tueurs de femmes ne peuvent pas s'empêcher de jouer les dominateurs. Ils se croient invincibles. Je suis entré dans son jeu, la femme faible, un peu crédule. Je l'ai laissé parler, je hochais la tête, comme s'il m'impressionnait. Plus ça allait, plus il prenait confiance. Il bombait le torse, il s'excitait tout seul, il perdait le contrôle. Il s'est mis à raconter, par bribes. Il disait des choses, revenait dessus, se contredisait, s'embrouillait de plus en plus. Je me suis contenté d'écouter. Et finalement, j'ai tapé tout ça. Par moments, j'avais du mal à suivre tellement il s'emballait. Il racontait de plus en plus de détails, en rajoutait dans l'horreur. Je pense qu'il voulait vraiment me voir craquer. On aurait dit qu'il était en transe. Je dois reconnaître que ça a été une épreuve. Vous aviez raison de me mettre en garde, patron. Mais j'ai tenu bon. Finalement, quand je lui ai présenté la déposition, il semblait vidé. Il s'est contenté d'acquiescer et de signer là où je lui demandais. Il a seulement regretté d'avoir été arrêté trop tôt. Enfin bref, il est tombé dans mon piège, quoique le mot soit exagéré. Je n'ai fait que ce qu'on m'a enseigné, monsieur.
1: Bravo, Pontchartrain. Tu as manœuvré comme un chef. Je suis sur le cul.
0: S'était emballé le commissaire. Elle avait souri, mais elle avait gardé profil bas. À l'entendre presque, elle s'était contentée de taper son récit effrayant. Elle avait refusé, alors que Facetta, bon prince, le lui proposait, d'emmener elle-même Thomas chez le juge.
2: C'est à vous de le faire, patron. C'est votre enquête.
1: Tu es trop modeste, Sophie. Tu l'as bien baisé, ce fumier. Ma championne.
0: Ce sont les trois pages des aveux terrifiants de Thomas qu'elle relit à présent, 30 ans plus tard. La signature comme une griffure figure au bas de chacune d'elles. Sur la dernière est écrit « Persiste et signe ». Nicolas Thomas y avoue ses 4 assassinats, dans les détails, et en décrivant le plaisir qu'il a ressenti chaque fois, son absence de regret, sauf celui de devoir s'arrêter à présent, après avoir découvert le plaisir de faire mal et d'ôter la vie, cette jouissance supérieure et incomparable.
3: « Ces filles, c'étaient des putes, » dit-elle. « Mais l'orgasme, le vrai, c'était quand j'enfonçais mon couteau dans leur ventre, que je les entaillais du pubis à la poitrine, et que je les ai regardées crever en se vidant de leur sang. Plus leur calvaire était long, plus mon plaisir a été intense. » C'était tellement bon de les regarder souffrir, de les entendre. Elles essayaient de crier. Elles avaient tellement peur. Je les obligeais à garder les yeux ouverts tant qu'elles vivaient encore. Je voulais qu'elles n'oublient pas mon regard.
0: J'ai félicité Ginette qui a tenu plus de 10 minutes avant de mourir. Pour les autres, ça n'avait pas duré plus de 5. Moi, je maîtrisais mieux mon travail. Je trempais mon doigt dans leur plaie et je le suçais. Le goût du sang m'excite. Finalement, il a eu l'air de perdre pied, avait-elle poursuivi. Il a cessé de parler. Il avait l'air complètement perdu. J'ai bien exigé qu'il relise le tout avant de lui demander de signer.
1: Bien. Bien, s'était rengorgé le patron.
0: Il a signé ensuite sans faire le moindre commentaire.
1: Ce que je n'arrive pas à comprendre, c'est pourquoi ce fumier vous a dit tout ça à vous, avait insisté Facetta.
0: Il n'arrivait pas à admettre pourquoi elle avait réussi là où eux avaient échoué. Je crois que c'est simple, patron. Enfin, façon de parler. Il a accepté de me parler parce que je suis une femme. Il m'a expliqué que seule une femme pouvait comprendre à quel point ses victimes ont souffert. Je savais, ou plutôt je l'avais pressenti, que face à une femme, ses défenses pouvaient se fissurer. Au fond, il avait envie de parler. Tous les tueurs ont envie de parler, non? Quand je me suis levé, la déposition en main, je me suis retenu de lui cracher au visage, j'avoue. Mais ça valait le coup, patron. Je suis heureuse qu'on en ait fini avec ce monstre.
3: À présent que ce type vient d'être libéré, 30 ans après, elle songe au sentiment de triomphe qu'elle avait alors soigneusement dissimulé. Elle se souvient des mots qu'elle avait tapés, en prenant la déposition de Thomas, de son plaisir de faire mal. Mais là, en cet instant, Nicolas Thomas appartient au passé. Il ne l'intéresse pas. Elle a autre chose à accomplir. Arrêter cet autre malade, le violeur des parkings, avant qu'il ne recommence. Elle pose le dossier sur la pile, appelle Rachel par l'interphone.
0: Oui, madame?
4: Faites-moi venir l'équipe tout de suite en salle de réunion. Nous avons notre violeur des parkings à serrer avant qu'il ne reparte en chasse.

0: 22 mars 1990. L'autocar rouge vif de la compagnie Gaborio Transport a un seul arrêt, au centre de ville sous la Ferté, une commune à l'ouest de la prison centrale de Clairvaux. Mais parce que le chauffeur est sympa, il fait une petite entorse au règlement et stoppe à l'entrée du bourg, le temps que la jolie jeune femme brune qu'il connaît sous le prénom de Pauline descende. Garé un peu plus loin au bord de la départementale, Antoine, son mari, l'attend tous les soirs, avec leur petit garçon dans sa Renault 5 noire. Après quoi, ils auront moins de 500 mètres à parcourir pour regagner leur pavillon, dans un lotissement au milieu de nulle part. Dans quelque temps, ils le quitteront pour un autre, bien mieux situé, proche du centre de la petite commune où ils sont nés tous les deux. Ils ont déniché une parcelle de 500 mètres carrés où ils feront bâtir, dès que la banque aura débloqué les fonds de leur prêt, 50 000 francs. Ils ont le permis de construire, les plans sont prêts. L'entreprise Lutinier fils fera le gros œuvre. Antoine se chargera du reste. Dans un an ou plus tard, ils auront leur chez eux. Ensemble, après avoir couché Martin, ils sortent les plans et les catalogues. Ils comparent les carrelages, la couleur des peintures, choisissent les meubles de la cuisine. Ils l'ont déjà fait une bonne centaine de fois, mais ne s'en lassent jamais. Avant-hier, elle a repéré une cuisinière électrique, et ils ne sont allés au lit qu'après avoir calculé si elle s'intégrait dans la cuisine Leroy Merlin qu'ils ont déjà choisie. Antoine a été formel. Il faudra faire le sacrifice d'un tiroir vertical, pourtant si pratique pour caser les bouteilles d'huile et de vinaigre. Il fait doux ce soir, et il patiente dehors, accoudé à la portière. Le car est à l'heure. Son immanquable carrosserie rouge apparaît à la sortie du virage. Il regarde sa montre. 18h30. D'ordinaire, le car ralentit dès la sortie du virage et s'immobilise gentiment sur le bas-côté, le temps que Pauline descende. Aujourd'hui, étrangement, il ne ralentit pas, dépasse la voiture d'Antoine et continue à bonne allure vers Ville-sous-la-Ferté, sans marquer l'arrêt. Antoine a eu juste le temps d'apercevoir le chauffeur. Un jeune qu'il n'a pas reconnu. Un remplaçant, pense-t-il. Pauline, timide comme elle est, n'a pas osé lui demander de s'arrêter. Il va donc devoir aller la récupérer dans le centre. Il pourrait en profiter pour faire un tour jusqu'à l'église avant de rentrer. Prendre l'air par cette belle fin de journée, ça changera un peu. Il grimpe dans la Renault 5, ressort pour s'assurer que Martin est bien attaché dans son siège.
1: Ma.
0: Leur petit réclame sa maman. Il l'embrasse sur le front. Lorsqu'il atteint le centre du village, qui se vide déjà, l'autocar s'éloigne, lui offrant son dos argenté. Antoine ne voit pas Pauline. La publicité pour le centre Leclerc cache l'abribus où sa femme a dû s'asseoir pour l'attendre. Mais l'abri est vide. Antoine regarde autour de lui, se dit qu'elle a raté l'arrêt. Le car, peut-être. Elle est bien capable de s'être endormie. Cela lui est arrivé une fois. Elle avait des excuses. Elle était enceinte et la grossesse la fatiguait. Antoine reprend le volant et se lance à la poursuite du car. Il le rattrape, fait signe au chauffeur à l'arrêt suivant. Elle n'y est pas. Le chauffeur ne se souvient pas d'elle. Antoine va à la cabine téléphonique du village et compose le numéro de son travail. Il tombe sur la messagerie. Le centre médical de Bar-sur-Aube est ouvert du lundi au vendredi de 9h à 18h et le samedi de 9h à midi. Il reconnaît la voix douce de sa Pauline. Elle sera rentrée plus tôt, espère-t-il. Elle l'attend à la maison. Quand il arrive, aucune lumière. Le pavillon est plongé dans le noir. Elle n'a laissé aucun message sur le répondeur. Son fils dans les bras, Antoine se sent perdu. Le corps martyrisé de Pauline Jean-Joseph sera découvert 3 jours plus tard, dans la cave d'un immeuble, en bordure de la rivière. Si son propriétaire n'avait pas décidé d'aller y ranger une vieille valise, il y serait sans doute encore. L'autopsie indiquera qu'elle n'a pas été violée. Elle est morte éventrée, à l'aide d'un couteau, du ventre jusqu'au sein. Elle gît, nue, ses vêtements épars mêlés aux courses qu'elle venait de faire chez Leclerc. Des petits pots, un paquet de couches. Son sac à main a été vidé. On a pris son argent. Quelques misérables dizaines de francs. dira Antoine. L'autopsie révélera qu'elle a résisté plusieurs minutes avant de se laisser emporter par la mort. Ses ongles arrachés, quand elle a désespérément griffé la terre de la cave, le prouvent. Elle avait 23 ans. Elle était brune, comme Emmanuelle Malaval, la première victime de Nicolas Thomas, il y a 30 ans. La jeune maman est partie les yeux grands ouverts. Comme il y a 30 ans, son bourreau a voulu profiter de son calvaire jusqu'à son dernier souffle. Emmanuelle, elle aussi, est morte les yeux écarquillés.

0: Avril 1962. Nicolas Thomas avait comparu devant la cour d'appel de Paris en avril 1962. Il risquait la peine de mort, mais semblait ne pas réaliser que sa vie allait se jouer pendant les 4 jours de débat à venir. Dans France Soir, le journaliste le dépeignait ainsi à son entrée dans le box. Pas très grand, les cheveux blonds et bouclés, chemise bleue sur pantalon gris très simple, Nicolas Thomas semble perdu. Humble, tête baissée, il s'exprime avec difficulté. Il ferait pitié, on serait presque touché, si l'on ignorait les faits qui lui sont reprochés. Les connaissant, on se demande comment un jeune homme tout juste sorti de l'adolescence, en apparence si doux, si inoffensif, presque angélique, peut dissimuler un être aussi monstrueux. Puis soudain, on trouve la réponse dans son regard. Lorsqu'il pose sur vous ses yeux bleu clair, sans âme, on frémit. Immobile dans le box, Thomas ne perdait rien des débats, s'appliquait de son mieux. Sérieux, attentif, avec ses mots simples, il niait chaque point de l'accusation, calmement, sans colère. Son avocat, maître Gerlantézec, l'avait bien mis au parfum. Chaque détail compte, mon garçon. Le jury vous jugera sur l'impression que vous lui laisserez. Ne vous énervez pas, pleurez s'il le faut, restez humble, soyez humain. N'oubliez pas de dire un mot de réconfort pour les familles des victimes. N'en démordez pas, vous êtes innocent, je m'occupe du reste. Gerlantézec était confiant. Vous verrez, vous sortirez par la grande porte avec leurs excuses. Thomas s'était rétracté dans les minutes qui avaient suivi ses aveux à la jeune enquêtrice du nom de Sophie Pontchartrain. Il avait été incapable d'expliquer pourquoi il avait signé les feuilles qu'elle lui avait présentées sans les lire, prétendait-il. Elle paraissait tellement gentille, répétait-il. Elle disait qu'elle me croyait, qu'elle irait voir le juge. J'ai signé sans réfléchir.
1: Sans réfléchir alors que tu jouais ta vie. À qui tu espères faire avaler ça, du con ?
0: Avait tranché Facetta. Thomas semblait frappé de stupeur.
2: Elle m'a trahi. Elle m'a trahi,
0: bredouillait-il.
1: Arrête ton cinéma, mon gars. Tu raconteras tes salades au juge maintenant, avait tonné le patron, écœuré. T'es foutu.
0: Sous le regard des curieux qui se pressaient pour le voir traverser les couloirs du 36, il avait cherché en vain la jeune policière. Elle était bien là pourtant, en retrait, silencieuse. Elle triomphait, mais n'en montrait rien. Elle avait la certitude qu'elle ne le reverrait qu'aux assises.
2: « Je n'ai rien fait. Elle m'a trahi !»
0: avait-il répété avant d'être amené sans ménagement au juge d'instruction qu'il avait aussitôt inculpé. Après cela, Nicolas Thomas n'avait pas cessé de dire qu'il était victime d'une erreur judiciaire. Il avait supplié, beaucoup pleuré. C'est cette ligne de défense peu convaincante qu'il avait tenue durant toute l'instruction du dossier et depuis le début de son procès. Il apparaissait faible et veule et n'attirait aucune sympathie, tout au plus une pitié mêlée de mépris.
1: Monsieur Thomas était épuisé par des heures d'interrogatoire acharnées, harcelées, malmenées, à bout de force. C'est un jeune homme naïf et crédule, et ses digues ont fini par céder,
0: avait expliqué maître Gerlantézec, son avocat. Il était catégorique. Ses aveux avaient été extorqués.
1: Pas par la force, avait-il précisé, mais par un acharnement particulièrement malin et retors d'une jeune agente zélée déterminée à le piéger.
0: Il n'était pas parvenu à convaincre le tribunal que son client avait signé de faux aveux. N'avait-il pas écrit « Persiste et signe » et paraphé toutes les pages ? Sans les relire, bien sûr, avait persiflé l'avocat général. De dépit, Gerlantézec avait levé les bras au ciel, appelant ce tribunal à la raison.
1: Ce jeune homme, innocent dans tous les sens du terme, a fait confiance aux autorités et il est tombé dans les pièges de la policière Sophie Pontchartrain comme un gamin.
0: À un moment des débats, théâtral,
1: il avait tendu la main droite en direction de Thomas, prenant les jurés à témoin. « Regardez bien ce garçon. Le croyez-vous capable d'accomplir des actes aussi pervers et prémédités que ceux dont on l'accuse ?»
0: C'est sur un ange blond que s'étaient posés les regards des sept femmes et des cinq hommes chargés de le juger. Thomas avait baissé la tête, comme l'aurait fait un enfant timide. Les certitudes des membres du jury avaient vacillé, et l'avocat s'était rassis avec satisfaction. Il s'était retourné vers son client, il lui avait tapoté la main comme pour lui dire
1: « C'est bon, nous allons sortir de là. »
0: Certes, des charges lourdes pesaient sur son client, mais depuis le début des débats, Maître Guerlantezec était parvenu à faire douter le tribunal. Il avait contesté une à une les preuves accumulées. Aucune empreinte utilisable n'avait été relevée. Le témoignage du seul témoin d'Anières était sujet à caution. Il faisait nuit, et comment reconnaître formellement un homme que l'on n'a croisé que quelques secondes? Quant à celui de la rescapée, celle que ses cris avaient sauvée, il ne tenait pas. Cette femme était instable. Il avait évité de dire folle. Il l'avait éreintée, et c'est en larmes qu'elle avait quitté la salle d'audience. Le sang sur le couteau, ce n'était celui d'aucune des quatre femmes assassinées. Où est la cinquième victime? S'était-il emporté. À la mère qui avait décrit d'une voix geignarde un enfant violent, secret, calculateur, il avait reproché ses absences, son manque d'affection qui était allé jusqu'à le renier. Il avait laissé entendre qu'elle multipliait les liaisons et que le père buvait.
1: Nicolas Thomas n'a guère eu de chance ni de soutien dans la vie. Il a fait quelques écarts, certes, compréhensibles dans de telles conditions, vous en conviendrez. Mais cela ne fait pas de ce jeune homme un criminel.
0: La mère était montée sur ses grands chevaux.
1: J'ai peut-être mes torts, mais le pire pour moi, c'est d'avoir enfanté un monstre.
2: Maman,
0: avait gémi Thomas, recroquevillé dans son box.
1: « Je vous plains, madame, »
0: avait rugi Guerlantezec.
1: « Mais ne mettez pas vos fautes sur le dos de votre fils. »
0: Il avait parlé d'une instruction menée à charge par négligence, de policier, d'un juge, pressé d'en finir.
1: « Tout a été bâclé, » avait-il accusé. « Thomas était le coupable idéal. La première victime, la malheureuse, avait été sa petite amie. » Alors, la police s'est obstinée sur cette piste, tellement confortable, sans envisager d'autres hypothèses. Pourquoi chercher plus loin?
0: Peu à peu, des soupçons sur la façon dont Sophie Pontchartrain avait obtenu ses aveux s'étaient mis à planer sur les débats. À l'évocation du calvaire des jeunes femmes martyrisées, Nicolas Thomas s'était effondré. Ce qui n'avait échappé à personne.
2: « J'ai rien fait. Je ne suis pas ce monstre. Je le jure. »
0: Le témoignage de la policière qui avait obtenu ses aveux serait déterminant. Au troisième jour du procès du monstre au visage d'ange, le verdict pouvait encore basculer.

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